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1: Soyez les bienvenus à l'écoute du blog d'actualité préparé et présenté ce mercredi 12 août 2026 par Kristina Hanáková selon les sources des agences de presse slovaques. Nous voici avec nos principaux titres.
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1: Le président slovaque félicite le nouveau président hongrois. Richard Draghi reçoit l'ambassadeur du Japon. Hausse du nombre d'Ukrainiens bénéficiant de la protection temporaire en Slovaquie.

0: Le président de la République slovaque, Peter Pellegrini, a félicité András Baka pour son élection à la présidence de la Hongrie. Le chef de l'État a rappelé que la Slovaquie et la Hongrie étaient liées par des relations de bon voisinage de longue date, une histoire commune, ainsi que de solides liens humains fondés sur le respect mutuel, la confiance et un dialogue ouvert. Peter Pellegrini s'est dit convaincu que les deux pays continueraient à développer leur coopération, aussi bien sur le plan bilatéral que dans le cadre du groupe de Visegrad et de l'Union européenne, où ils partagent, selon lui, des priorités communes et la responsabilité d'une action coordonnée. Le président slovaque estime que Bratislava et Budapest peuvent ainsi contribuer ensemble à la stabilité, à la sécurité et à la prospérité de la région, tout en défendant leurs intérêts communs sur la scène européenne. Le président du Parlement slovaque, Richard Dráčí, a reçu l'ambassadeur extraordinaire et plénipotentiaire du Japon en Slovaquie, Yasuhiro Kawakami. Les discussions ont principalement porté sur le développement des relations slovaco-japonaises, le renforcement de la coopération interparlementaire, ainsi que sur l'élargissement des relations économiques et des investissements entre les deux pays. Richard Dráčí a salué les relations traditionnellement amicales entre la Slovaquie et le Japon, fondées selon lui sur des valeurs communes telles que la démocratie, la liberté, les droits de l'homme et le respect du droit international. Le président du Parlement a également souligné que la Slovaquie considérait le Japon comme l'un de ses principaux partenaires en Asie et souhaitait continuer à approfondir cette coopération. Le nombre de ressortissants ukrainiens bénéficiant du régime de protection temporaire en Slovaquie a augmenté au mois de juin. Par rapport au mois de mai, leur nombre a progressé de 2040 personnes pour atteindre 147 320. Rapporté à sa population, le pays figure ainsi parmi les États membres de l'Union européenne accueillant le plus grand nombre de réfugiés ukrainiens bénéficiant de ce statut. À l'échelle de l'Union européenne, 4,41 millions de citoyens ukrainiens bénéficient actuellement du régime de protection temporaire. Ces chiffres ont été publiés mardi par l'Office statistique européen Eurostat.
1: Gros plan.
0: En Slovaquie, le nombre de personnes qui fument ou consomment quotidiennement des produits à base de nicotine diminue, une tendance particulièrement marquée parmi les jeunes générations, même si l'essor des cigarettes électroniques et des sachets de nicotine pose de nouveaux défis de santé publique. Selon les dernières données d'Eurostat, la proportion de consommateurs quotidiens de tabac ou de produits apparentés est passé en Slovaquie de 18,1% en 2022 à 16,3% en 2025. À l'échelle de l'Union européenne, la baisse est plus modérée de 17,5% à 16,5%. L'évolution est particulièrement visible chez les jeunes Slovaques. En 2022, plus d'une personne sur cinq âgée de 25 à 34 ans consommait quotidiennement un produit du tabac ou de la nicotine. 3 ans plus tard, cette proportion est tombée à environ 14%. Une baisse est également observée chez les 16-24 ans, tandis que chez les plus de 50 ans, la situation reste pratiquement inchangée. Ces statistiques englobent toutefois non seulement les cigarettes classiques, mais aussi électroniques, le tabac chauffé et d'autres produits à base de nicotine. Or, ces nouvelles formes de consommation gagnent en popularité, notamment auprès des jeunes.
2: Auditeurs curieux de la Slovaquie qui cherchaient à connaître son actualité politique, économique ou encore ses faits sociétaux, vous êtes extrêmement bien tombés car ce sont justement les sujets abordés dans cette émission du mercredi. Un sujet sociétal pour commencer avec l'impôt sur les chiens. Ici en Slovaquie, un impôt annuel se pose sur la tête de votre compagnon à quatre pattes. À Zvolen, ville du centre de la Slovaquie, on réagit plus avec le cœur qu'avec le portefeuille et vous pouvez en être exonéré, mais à une seule condition. Puisque l'on dit que le chien est l'animal le plus fidèle, rendons-lui l'appareil et restons également avec lui pour partir en vacances. Sauf que vous allez voir que Fido peut se transformer en cheval, voire même en piano à queue, et vous allez comprendre dans quelles circonstances dans quelques minutes. La Poste slovaque poursuit la transformation de son réseau. Des dizaines de bureaux de poste vont fermer ou modifier leur mode de fonctionnement. La direction justifie ces changements par la digitalisation et la baisse d'intérêt pour les services postaux traditionnels. La sphère politique s'en mêle. Comme à l'accoutumée, présentation de l'équipe qui bourdonne autour de cette émission. Radomir Mecha à l'illustration musicale slovaque, Romana Šunderlíková en ingénieur du son, et au micro, c'est Marie-Ondine Vidal, accompagnée de Jacques Oflac. Et aujourd'hui, j'ai pu débaucher Susanna qui est venue nous faire un petit bonjour. Bonjour Susanna.
3: Bonjour à tous.
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2: Si vous pensez que la France est la reine des impôts, championne toute catégorie des petites choses normalement gratuites devenues taxables, il y a quand même un secteur où le percepteur n'a pas encore mis les pieds, celui des animaux de compagnie. Et ce, malgré que, de temps en temps, il y ait des rumeurs comme quoi, ça y est, les chiens et les chats vont passer à la caisse. Mais curieusement, l'État français se retient de franchir le pas. Pour combien de temps ? En Slovaquie, c'est chose faite, et ce depuis 1921. Cet impôt fut créé dans le cadre de la première République tchécoslovaque sous le nom alors de « redevance pour chiens ». En 1961, sous le régime socialiste, il subit une modification. Celui-ci n'est applicable que dans les communes de plus de 2000 habitants, et les éleveurs en zone rurale bénéficient de réductions. En 1991, la loi relative aux taxes locales redonne aux communes le contrôle total de la taxe après la chute du régime. Les collectivités locales fixent alors elles-mêmes le montant des impôts en général et celui du chien en particulier, où elle est plus ou moins appliquée. Et enfin, en 2005, une nouvelle loi rend obligatoire cette taxe dans toutes les villes et villages et a été officiellement rebaptisée Dagne Zapsa, impôt sur le chien, et est devenue une source de revenus permanente pour les collectivités locales. Cependant, la taxation varie en fonction de plusieurs paramètres. Et oui, l'État slovaque n'est pas chien quand même.
4: Déjà, Fido ne devient un contribuable officiel qu'à partir de ses 6 mois. 50 euros pour un chien vivant dans un appartement, 25 euros pour un chien vivant dans une maison individuelle, 25 euros pour un chien adopté en refuge et stérilisé sur présentation d'une attestation écrite, 10 euros pour un chien appartenant à une personne dont le seul revenu est sa pension de retraite. 25 euros pour un chien ayant réussi un test d'éducation canine dans des établissements agréés. À ce sujet, sur Bratislava, il est possible de prendre des cours directement avec le club sportif de la police cynophile slovaque, au cas où Fido aurait des talents cachés pour trouver des sous-sous dans les popoches. Et enfin, un impôt de 70 euros pour un chien de sécurité.
3: Pour fermer la parenthèse administrative, tout chien détenu de façon continue pendant plus de 90 jours sur le territoire slovaque doit être enregistré. Fido recevra une petite médaille avec son matricule à mettre sur son collier qui permet son identification fiscale lors d'un contrôle inopiné de la police municipale.
5: Bonjour monsieur, vous pouvez présenter votre permis de conduire et la carte grise du véhicule s'il vous plaît.
2: Seulement voilà, les refuges sont pleins et ce sont d'autant malheureux qui cherchent à donner leur amour en échange d'un foyer. À partir du 1er janvier de cette année, les habitants de Zvolen qui adoptent un chien dans un centre de quarantaine ou un refuge de la ville sont exemptés de taxes sur le chien. Les villes de Brezno et de Banska Bystrica proposent des avantages similaires. L'objectif est d'inciter les gens à donner une chance aux chiens disponibles à l'adoption plutôt que de les acheter. Lola, une chienne de refuge, a elle aussi trouvé un nouveau foyer dans cette ville située au sud d'Urpin, il y a déjà quelques années. Pour son propriétaire Jakub, l'adoption était une évidence.
6: Nous avons adopté Lolka il y a 11 ans. Bien sûr, nous étions contents de pouvoir économiser un peu d'argent. À l'époque, c'était environ 40 euros. Mais ce n'est pas beaucoup de nos jours. Cela pourrait facilement être appliqué sur plusieurs années, car ce sont des chiens de refuge. Si je pouvais me le permettre maintenant, j'en adopterais 3, juste pour le plaisir de leur donner un foyer.
2: La ville de Banska Bystrica a instauré en 2014 une exonération fiscale pour un chien adopté dans un refuge. Le propriétaire peut choisir d'adopter dans n'importe quel refuge sur tout le territoire slovaque. Zdenka Marevkova, porte-parole de la ville de Banska Bystrica.
3: Au départ, les nouveaux adoptants étaient exemptés de l'impôt pendant un an s'ils adoptaient un chien provenant d'un refuge ou d'une zone de quarantaine. Depuis 2022, la ville a décidé d'étendre l'exonération jusqu'à la seconde année.
2: À Zvolen, on encourage également les gens à adopter. Pour un chien vivant en maison, le propriétaire économise 25 euros d'impôts annuels. Dans le cas d'un appartement, cette économie s'élève à 50 euros. Oui, en Slovaquie, la vieille croyance qu'un chien dans un appartement est forcément malheureux ou n'y a carrément pas sa place a encore de beaux jours devant elle. À tel point que vous êtes pénalisé de plus du double qu'en maison. Et pourtant, Dieu sait, et les propriétaires de chiens aussi, qu'un chien en appartement, et ce, quelle que soit sa taille, trouve sa place et surtout, y est beaucoup plus stimulé et profite de plusieurs sorties par jour par rapport à une maison où il reste la plupart du temps dans le jardin. Or, sachez que le chien considère le jardin non comme une sortie, mais comme une pièce en plus, ce qui ne fait pas ses affaires. Aparté immobilière terminé, recentrons-nous sur cette exonération. Quelle démarche faire pour l'obtenir ? Le porte-parole de la ville de Zvolen, Martin Svetuška, nous explique.
6: Après avoir adopté un chien, le propriétaire se rend à la mairie, l'enregistre, remplit une déclaration de revenus et joint le certificat d'adoption. À compter du premier jour du mois suivant, il est exempté du paiement de cet impôt pendant un an.
2: Les habitants de Brezno, aussi dans la région de Banska Bystrica, bénéficient du même avantage. Comme à Zvolen, l'exonération fiscale d'un an ne s'applique qu'aux chiens adoptés dans un refuge local. Jana Kokavčova, directrice du refuge Tulačik de Brezno, félicite cette initiative.
3: Certaines personnes comptent vraiment chaque euro, même les frais d'adoption ont un coût. Le bénéfice est donc indéniable.
2: Récemment, le refuge lançait un appel à l'aide et à l'adoption pour leurs chiens âgés et malades, qui sont ceux qui souffrent le plus de vivre dans les conditions de refuge. Et pourtant, si reconnaissant de leur donner amour et un lit douillet pour leurs dernières années. Alors, au lieu d'acheter, adoptez. Ce ne sont pas des objets à vendre. Et puisque nous parlons de chiens et que nous sommes en période de vacances, la transition est toute trouvée pour vous parler du transport du chien dans la voiture. Beaucoup de personnes ne sont pas forcément habituées et sensibilisées au transport de Fido, qui s'en va aussi en vacances en voiture avec la famille. Or, la présence d'un animal non attaché dans le véhicule peut mettre en danger non seulement l'animal lui-même, mais aussi le conducteur et les autres passagers en cas d'accident. Un freinage brusque peut entraîner des blessures graves, surtout si un animal non attaché se trouve à bord. Par exemple, un chien de type moyen, de 22 kg, non attaché, peut exercer une force équivalente à plus de 500 kg lors d'une collision à 50 km/h. Les médecins alertent sur les conséquences potentiellement mortelles d'une telle imprudence, comme l'explique le docteur Daniel Chovan.
6: Cela signifie que c'est comme si un piano à queue ou un cheval adulte percutait l'habitacle. À une vitesse de 100 km/h, la comparaison est encore pire. C'est comme si une autre voiture venait percuter l'habitacle de votre voiture.
2: Impressionnant! Et l'on n'imagine pas Fido se transformer en piano à queue. C'est pourquoi il est recommandé de transporter les animaux dans une cage de transport en utilisant un harnais de sécurité ou toute autre méthode appropriée garantissant leur sécurité et celle des autres passagers du véhicule.
3: Lors d'un freinage brusque ou d'un impact, les chiens sont projetés comme des projectiles dans la voiture, ce qui peut les blesser eux-mêmes ou blesser les passagers. Les animaux qui heurtent le pare-brise ou le tableau de bord peuvent souffrir de fractures de la colonne vertébrale, d'une rupture de la rate, d'une hémorragie rénale, d'un œdème cérébral, voire également d'une fracture de thorax, alors qu'ils sont attachés par leur harnais à la ceinture de sécurité.
2: C'est ce que nous décrit Marika Joufova, vétérinaire de profession, nous laissant en effroi devant ce tableau morbide. De ce fait, un conducteur ne peut évidemment pas avoir un animal sur les genoux en conduisant. La police avertit que cela peut entraîner une amende de 50 € et des poursuites administratives pouvant aller jusqu'à 300 € en cas de récidive, ce qui pourrait entraîner la perte de son permis de conduire. Vous voilà prévenus. Allez, sur ce, bonnes vacances avec Fido.

0: Post Slovaque poursuit la transformation de son réseau. Des dizaines de bureaux de poste vont fermer ou modifier leur mode de fonctionnement. La direction justifie ces changements par la digitalisation et la baisse d'intérêt pour les services postaux traditionnels.
1: À la loupe.
0: Plus de 1000 bureaux de poste sur environ 1300 répartis sur le territoire slovaque sont déficitaires. Ces décisions s'appuient sur le déclin constant de la fréquentation des bureaux de poste physiques, de plus en plus remplacés par des applications mobiles. Un changement de comportement social qui inquiète jusqu'à la sphère politique, à l'image du maire du village de Ibe, Karol Pavlicek, qui met en exergue la difficulté pour certains qu'engendre la situation.
2: Certaines grand-mères sont contentes d'avoir des petits-enfants pour les aider, alors ne nous attendons pas à ce qu'elles soient expertes en technologie.
0: Rien que 45 bureaux de poste vont fermer pour cette année, ce qui, pour la superficie de la Slovaquie, se fera ressentir auprès de la population. Certaines de ces activités sont reprises par d'autres agences locales, comme dans le village de Ibe, où les services postaux ont été suspendus. Le maire d'exprimer son désarroi.
2: Le bureau de poste le plus proche est celui de Liptovský Hradok, à 10 km de là. Si vous êtes âgé ou non véhiculé, vous déplacer à la poste devient très compliqué.
0: Des personnes commentent et se plaignent également des perturbations causées sous les publications du ministre des Transports, dont dépend la Poste, sur les réseaux sociaux. On peut lire.
3: Et pourquoi fermez-vous les bureaux de poste ?
2: Et c'est justement pour ça que vous fermez les bureaux de poste et que vous licenciez les employés. C'est une catastrophe ce que vous faites à ces gens.
3: Monsieur le ministre rage, les bureaux de poste ferment partout, ils annulent des envois, on est obligé d'aller jusqu'à un village complètement éloigné pour envoyer des colis.
0: Dans les bureaux de poste qui récupèrent la clientèle de se fermer, la conséquence se fait sentir. Le temps d'attente s'est démultiplié et les clients attendent plusieurs dizaines de minutes, voire des heures.
2: La fermeture chaotique des bureaux de poste, sans aucune explication pour les élus locaux, sans parler d'une communication arrogante. Nous ne pouvons pas en rester là.
0: C'est ce qu'a déclaré Igor Janskulik, député du parti d'opposition KDH, qui a donc convoqué une commission parlementaire extraordinaire sur ce sujet. Mais celle-ci n'a pas réuni le quorum, la coalition étant absente, mais surtout des représentants de la Poste slovaque et du ministère du Transport, qui avaient également été invités, ne se sont pas présentés. Le ministère s'est juste contenté de cette déclaration écrite. Jacques, peux-tu nous la lire, s'il te plaît ?
2: Il est bien plus bénéfique de travailler sur des projets qui amélioreront réellement la vie des gens que de participer à des comités indécis et à des discussions politiques qui ne mènent nulle part.
0: Quant à la Poste slovaque, elle aussi s'est contentée d'un communiqué de presse écrite. Susanna ?
3: Je cite, « Si un sujet professionnel se transforme en campagne politique et que les réponses sont déformées avant même d'être entendues, la participation personnelle de la direction de la Poste à la réunion du comité perd son sens initial et ne conduit pas à une discussion de fond. »
0: De leur côté, les syndicalistes préviennent que ces changements alourdiront la charge de travail des employés des services postaux. Avec la réduction du nombre de postes de travail, l'affluence dans les bureaux de poste restants est en cours d'augmentation.
4: Bougez avec la poste.
5: T'as qu'à écrire cette pub, ils sont jamais allés à la poste, hein. S'il y a bien un endroit sur Terre où ça bouge pas, c'est à la poste, hein. Des fois, aller à la poste, ça prend la journée. Tu rentres chez toi le soir, t'es comme ça. Ta femme te dit,
6: mais t'étais où ?
5: Hein ? Ben j'ai bougé. Jusqu'à la poste, une fois dedans, plus rien, rien. À la poste, c'est les spécialistes de la queue qui n'avance pas. C'est eux qui l'ont inventé, la queue qui n'avance pas, et après, ils ont été copiés par tous les services publics. Et il y a une explication à ça. C'est qu'à la poste, quand on regarde bien, sur 10 guichets, il y en a un et demi d'ouvert.
0: Eh bien, maintenant, l'on sait pourquoi. Cette émission est terminée pour aujourd'hui. Demain, retrouvez une émission spéciale qu'a préparée Susanna avec l'écrivain Michal Kshinyan pour les lectures d'été sur RSI, qui vous présentera un extrait
3: de sa publication « L'homme qui a parlé avec les étoiles », dont il est l'auteur, le traducteur en français, et il vous lira ses extraits.
0: Je vous retrouve la semaine prochaine et n'oubliez pas, pour que Fido ne se transforme pas en Stanway & Son, attachez-le. À bientôt.
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1: Soyez les bienvenus à l'écoute du blog d'actualité préparé et présenté ce mercredi 12 août 2026 par Kristina Hanáková. Selon les sources des agences de presse slovaques, nous voici avec nos principaux titres.
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1: Le président slovaque félicite le nouveau président hongrois. Richard Rashi reçoit l'ambassadeur du Japon. Hausse du nombre d'Ukrainiens bénéficiant de la protection temporaire en Slovaquie. Le président de la République slovaque, Peter Pellegrini, a félicité András Baka pour son élection à la présidence de la Hongrie. Le chef de l'État a rappelé que la Slovaquie et la Hongrie étaient liées par des relations de bon voisinage de longue date, une histoire commune, ainsi que de solides liens humains fondés sur le respect mutuel, la confiance et un dialogue ouvert. Peter Pellegrini s'est dit convaincu que les deux pays continueraient à développer leur coopération, aussi bien sur le plan bilatéral que dans le cadre du groupe de Visegrad et de l'Union européenne, où ils partagent, selon lui, des priorités communes et la responsabilité d'une action coordonnée. Le président slovaque estime que Bratislava et Budapest peuvent ainsi contribuer ensemble à la stabilité, à la sécurité et à la prospérité de la région, tout en défendant leurs intérêts communs sur la scène européenne. Le président du Parlement slovaque, Richard Rashi, a reçu l'ambassadeur extraordinaire et plénipotentiaire du Japon en Slovaquie, Yasuhiro Kawakami. Les discussions ont principalement porté sur le développement des relations slovaco-japonaises, le renforcement de la coopération interparlementaire, ainsi que sur l'élargissement des relations économiques et des investissements entre les deux pays. Richard Rashi a salué les relations traditionnellement amicales entre la Slovaquie et le Japon, fondées selon lui sur des valeurs communes.

0: tels que la démocratie, la liberté, les droits de l'homme et le respect du droit international. Le président du Parlement a également souligné que la Slovaquie considérait le Japon comme l'un de ses principaux partenaires en Asie et souhaitait continuer à approfondir cette coopération. Le nombre de ressortissants ukrainiens bénéficiant du régime de protection temporaire en Slovaquie a augmenté au mois de juin. Par rapport au mois de mai, leur nombre a progressé de 2040 personnes pour atteindre 147 320. Rapporté à sa population, le pays figure ainsi parmi les États membres de l'Union européenne accueillant le plus grand nombre de réfugiés ukrainiens bénéficiant de ce statut. À l'échelle de l'Union européenne, 4,41 millions de citoyens ukrainiens bénéficient actuellement du régime de protection temporaire. Ces chiffres ont été publiés mardi par l'Office statistique européen Eurostat.
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0: En Slovaquie, le nombre de personnes qui fument ou consomment quotidiennement des produits à base de nicotine diminue, une tendance particulièrement marquée parmi les jeunes générations, même si l'essor des cigarettes électroniques et des sachets de nicotine pose de nouveaux défis de santé publique. Selon les dernières données d'Eurostat, la proportion de consommateurs quotidiens de tabac ou de produits apparentés est passé en Slovaquie de 18,1% en 2022 à 16,3% en 2025. À l'échelle de l'Union européenne, la baisse est plus modérée de 17,5% à 16,5%. L'évolution est particulièrement visible chez les jeunes Slovaques. En 2022, plus d'une personne sur cinq âgée de 25 à 34 ans consommait quotidiennement un produit du tabac ou de la nicotine. 3 ans plus tard, cette proportion est tombée à environ 14%. Une baisse est également observée chez les 16-24 ans, tandis que chez les plus de 50 ans, la situation reste pratiquement inchangée. Ces statistiques englobent toutefois non seulement les cigarettes classiques, mais aussi électroniques, le tabac chauffé et d'autres produits à base de nicotine. Or, ces nouvelles formes de consommation gagnent en popularité, notamment auprès des jeunes.
2: Auditeurs curieux de la Slovaquie qui cherchaient à connaître son actualité politique, économique ou encore ses faits sociétaux, vous êtes extrêmement bien tombés car ce sont justement les sujets abordés dans cette émission du mercredi. Un sujet sociétal pour commencer avec l'impôt sur les chiens. Ici en Slovaquie, un impôt annuel se pose sur la tête de votre compagnon à quatre pattes. À Zvolen, ville du centre de la Slovaquie, on réagit plus avec le cœur qu'avec le portefeuille et vous pouvez en être exonéré, mais à une seule condition. Puisque l'on dit que le chien est l'animal le plus fidèle, rendons-lui l'appareil et restons également avec lui pour partir en vacances. Sauf que vous allez voir que Fido peut se transformer en cheval, voire même en piano à queue, et vous allez comprendre dans quelles circonstances dans quelques minutes. La Poste slovaque poursuit la transformation de son réseau. Des dizaines de bureaux de poste vont fermer ou modifier leur mode de fonctionnement. La direction justifie ces changements par la digitalisation et la baisse d'intérêt pour les services postaux traditionnels. La sphère politique s'en mêle. Comme à l'accoutumée, présentation de l'équipe qui bourdonne autour de cette émission. Radomir Mecha à l'illustration musicale slovaque, Romana Šunderlíková en ingénieur du son et au micro, c'est Marion Dinvidal accompagnée de Jaco Flack. Et aujourd'hui, j'ai pu débaucher Susanna qui est venue nous faire un petit bonjour. Bonjour Susanna.
3: Bonjour à tous.
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2: Si vous pensez que la France est la reine des impôts, championne toute catégorie des petites choses normalement gratuites devenues taxables, il y a quand même un secteur où le percepteur n'a pas encore mis les pieds, celui des animaux de compagnie. Et ce, malgré que, de temps en temps, il y ait des rumeurs comme quoi, ça y est, les chiens et les chats vont passer à la caisse. Mais curieusement, l'État français se retient de franchir le pas. Pour combien de temps ? En Slovaquie, c'est chose faite, et ce depuis 1921. Cet impôt fut créé dans le cadre de la première République tchécoslovaque sous le nom alors de « redevance pour chiens ». En 1961, sous le régime socialiste, il subit une modification. Celui-ci n'est applicable que dans les communes de plus de 2000 habitants, et les éleveurs en zone rurale bénéficient de réductions. En 1991, la loi relative aux taxes locales redonne aux communes le contrôle total de la taxe après la chute du régime. Les collectivités locales fixent alors elles-mêmes le montant des impôts en général et celui du chien en particulier, où elle est plus ou moins appliquée. Et enfin, en 2005, une nouvelle loi rend obligatoire cette taxe dans toutes les villes et villages et a été officiellement rebaptisée Dagn Zapsa, impôt sur le chien, et est devenue une source de revenus permanente pour les collectivités locales. Cependant, la taxation varie en fonction de plusieurs paramètres. Et oui, l'État slovaque n'est pas chien quand même.
3: Déjà, Fido ne devient un contribuable officiel qu'à partir de ses 6 mois. 50 euros pour un chien vivant dans un appartement, 25 euros pour un chien vivant dans une maison individuelle, 25 euros pour un chien adopté en refuge et stérilisé sur présentation d'une attestation écrite, 10 euros pour un chien appartenant à une personne dont le seul revenu est sa pension de retraite. 25 euros pour un chien ayant réussi un test d'éducation canine dans des établissements agréés. À ce sujet, sur Bratislava, il est possible de prendre des cours directement avec le club sportif de la police cynophile slovaque, au cas où Fido aurait des talents cachés pour trouver des sous-sous dans les popoches. Et enfin, un impôt de 70 euros pour un chien de sécurité.
4: Pour fermer la parenthèse administrative, tout chien détenu de façon continue pendant plus de 90 jours sur le territoire slovaque doit être enregistré. Fido recevra une petite médaille avec son matricule à mettre sur son collier qui permet son identification fiscale lors d'un contrôle inopiné de la police municipale.
5: Bonjour monsieur, vous pouvez présenter votre permis de conduire et la carte grise du véhicule s'il vous plaît.
2: Seulement voilà, les refuges sont pleins et ce sont d'autant malheureux qui cherchent à donner leur amour en échange d'un foyer. À partir du 1er janvier de cette année, les habitants de Zvolen qui adoptent un chien dans un centre de quarantaine ou un refuge de la ville sont exemptés de taxes sur le chien. Les villes de Brezno et de Banska Bystrica proposent des avantages similaires. L'objectif est d'inciter les gens à donner une chance aux chiens disponibles à l'adoption plutôt que de les acheter. Lola, une chienne de refuge, a elle aussi trouvé un nouveau foyer dans cette ville située au sud d'Urpin, il y a déjà quelques années. Pour son propriétaire Jakub, l'adoption était une évidence.
6: Nous avons adopté Lolka il y a 11 ans. Bien sûr, nous étions contents de pouvoir économiser un peu d'argent. À l'époque, c'était environ 40 euros. Mais ce n'est pas beaucoup de nos jours. Cela pourrait facilement être appliqué sur plusieurs années, car ce sont des chiens de refuge. Si je pouvais me le permettre maintenant, j'en adopterais 3, juste pour le plaisir de leur donner un foyer.
2: La ville de Banska Bystrica a instauré en 2014 une exonération fiscale pour un chien adopté dans un refuge. Le propriétaire peut choisir d'adopter dans n'importe quel refuge sur tout le territoire slovaque. Zdenka Marevkova, porte-parole de la ville de Banská Bystrica.
4: Au départ, les nouveaux adoptants étaient exemptés de l'impôt pendant un an s'ils adoptaient un chien provenant d'un refuge ou d'une zone de quarantaine. Depuis 2022, la ville a décidé d'étendre l'exonération jusqu'à la seconde année.
2: À Zvolen, on encourage également les gens à adopter. Pour un chien vivant en maison, le propriétaire économise 25 euros d'impôt annuel. Dans le cas d'un appartement, cette économie s'élève à 50 euros. Oui, en Slovaquie, la vieille croyance qu'un chien dans un appartement est forcément malheureux ou n'y a carrément pas sa place a encore de beaux jours devant elle, à tel point que vous êtes pénalisé de plus du double qu'en maison. Et pourtant, Dieu sait, et les propriétaires de chiens aussi, qu'un chien en appartement, et ce, quelle que soit sa taille, trouve sa place et surtout y est beaucoup plus stimulé et profite de plusieurs sorties par jour par rapport à une maison où il reste la plupart du temps dans le jardin. Or, sachez que le chien considère le jardin non comme une sortie, mais comme une pièce en plus, ce qui ne fait pas ses affaires. Aparté immobilière terminé, recentrons-nous sur cette exonération. Quelle démarche faire pour l'obtenir ? Le porte-parole de la ville de Zvolen, Martin Svetuška, nous explique.
6: Après avoir adopté un chien, le propriétaire se rend à la mairie, l'enregistre, remplit une déclaration de revenus et joint le certificat d'adoption. À compter du premier jour du mois suivant, il est exempté du paiement de cet impôt pendant un an.
2: Les habitants de Brezno, aussi dans la région de Banská Bystrica, bénéficient du même avantage. Comme à Zvolen, l'exonération fiscale d'un an ne s'applique qu'aux chiens adoptés dans un refuge local. Jana Kokavčová, directrice du refuge Tulačik de Brezno, félicite cette initiative.
4: Certaines personnes comptent vraiment chaque euro, même les frais d'adoption ont un coût. Le bénéfice est donc indéniable.
2: Récemment, le refuge lançait un appel à l'aide et à l'adoption pour leurs chiens âgés et malades, qui sont ceux qui souffrent le plus de vivre dans les conditions de refuge, et pourtant si reconnaissant de leur donner amour et un lit douillet pour leurs dernières années. Alors, au lieu d'acheter, adoptez. Ce ne sont pas des objets à vendre. Et puisque nous parlons de chiens et que nous sommes en période de vacances, la transition est toute trouvée pour vous parler du transport du chien dans la voiture. Beaucoup de personnes ne sont pas forcément habituées et sensibilisées au transport de Fido, qui s'en va aussi en vacances en voiture avec la famille. Or, la présence d'un animal non attaché dans le véhicule peut mettre en danger non seulement l'animal lui-même, mais aussi le conducteur et les autres passagers en cas d'accident. Un freinage brusque peut entraîner des blessures graves, surtout si un animal non attaché se trouve à bord. Par exemple, un chien de type moyen, de 22 kg, non attaché, peut exercer une force équivalente à plus de 500 kg lors d'une collision à 50 km/h. Les médecins alertent sur les conséquences potentiellement mortelles d'une telle imprudence, comme l'explique le docteur Daniel Chovan.
6: Cela signifie que c'est comme si un piano à queue ou un cheval adulte percutait l'habitacle. À une vitesse de 100 km/h, la comparaison est encore pire. C'est comme si une autre voiture venait percuter l'habitacle de votre voiture.
2: Impressionnant! Et l'on n'imagine pas Fido se transformer en piano à queue. C'est pourquoi il est recommandé de transporter les animaux dans une cage de transport en utilisant un harnais de sécurité ou toute autre méthode appropriée garantissant leur sécurité et celle des autres passagers du véhicule.
4: Lors d'un freinage brusque ou d'un impact, les chiens sont projetés comme des projectiles dans la voiture, ce qui peut les blesser eux-mêmes ou blesser les passagers. Les animaux qui heurtent le pare-brise ou le tableau de bord peuvent souffrir de fractures de la colonne vertébrale, d'une rupture de la rate, d'une hémorragie rénale, d'un œdème cérébral, voire également d'une fracture de thorax, alors qu'ils sont attachés par leur harnais à la ceinture de sécurité.
2: C'est ce que nous décrit Marika Joufova, vétérinaire de profession, nous laissant en effroi devant ce tableau morbide. De ce fait, un conducteur ne peut évidemment pas avoir un animal sur les genoux en conduisant. La police avertit que cela peut entraîner une amende de 50 euros et des poursuites administratives pouvant aller jusqu'à 300 euros en cas de récidive, ce qui pourrait entraîner la perte de son permis de conduire. Vous voilà prévenus. Allez, sur ce, bonnes vacances avec Fido.

0: Poste Slovaque poursuit la transformation de son réseau. Des dizaines de bureaux de poste vont fermer ou modifier leur mode de fonctionnement. La direction justifie ces changements par la digitalisation et la baisse d'intérêt pour les services postaux traditionnels.
1: À la loupe.
0: Plus de 1000 bureaux de poste sur environ 1300 répartis sur le territoire slovaque sont déficitaires. Ces décisions s'appuient sur le déclin constant de la fréquentation des bureaux de poste physiques, de plus en plus remplacés par des applications mobiles. Un changement de comportement social qui inquiète jusqu'à la sphère politique, à l'image du maire du village de Ibe, Karol Pavlicek, qui met en exergue la difficulté pour certains qu'engendre la situation.
2: Certaines grand-mères sont contentes d'avoir des petits-enfants pour les aider, alors ne nous attendons pas à ce qu'elles soient expertes en technologie.
0: Rien que 45 bureaux de poste vont fermer pour cette année, ce qui, pour la superficie de la Slovaquie, se fera ressentir auprès de la population. Certaines de ces activités sont reprises par d'autres agences locales, comme dans le village de Ibe, où les services postaux ont été suspendus. Le maire d'exprimer son désarroi.
2: Le bureau de poste le plus proche est celui de Liptovský Hrádok, à 10 km de là. Si vous êtes âgé ou non véhiculé, vous déplacer à la poste devient très compliqué.
0: Des personnes commentent et se plaignent également des perturbations causées sous les publications du ministre des Transports, dont dépend la Poste, sur les réseaux sociaux. On peut lire.
3: Et pourquoi fermez-vous les bureaux de poste ?
2: Et c'est justement pour ça que vous fermez les bureaux de poste et que vous licenciez les employés. C'est une catastrophe ce que vous faites à ces gens.
3: Monsieur le ministre rage, les bureaux de poste ferment partout, ils annulent des envois, on est obligé d'aller jusqu'à un village complètement éloigné pour envoyer des colis.
0: Dans les bureaux de poste qui récupèrent la clientèle de se fermer, la conséquence se fait sentir. Le temps d'attente s'est démultiplié et les clients attendent plusieurs dizaines de minutes, voire des heures.
2: La fermeture chaotique des bureaux de poste, sans aucune explication pour les élus locaux, sans parler d'une communication arrogante. Nous ne pouvons pas en rester là.
0: C'est ce qu'a déclaré Igor Janskulik, député du parti d'opposition KDH, qui a donc convoqué une commission parlementaire extraordinaire sur ce sujet. Mais celle-ci n'a pas réuni le quorum, la coalition étant absente, mais surtout des représentants de la Poste slovaque et du ministère du Transport, qui avaient également été invités, ne se sont pas présentés. Le ministère s'est juste contenté de cette déclaration écrite. Jacques, peux-tu nous la lire, s'il te plaît ?
2: Il est bien plus bénéfique de travailler sur des projets qui amélioreront réellement la vie des gens que de participer à des comités indécis et à des discussions politiques qui ne mènent nulle part.
0: Quant à la Poste slovaque, elle aussi s'est contentée d'un communiqué de presse écrite. Susanna ?
3: Je cite, « Si un sujet professionnel se transforme en campagne politique et que les réponses sont déformées avant même d'être entendues, la participation personnelle de la direction de la Poste à la réunion du comité perd son sens initial et ne conduit pas à une discussion de fond. »
0: De leur côté, les syndicalistes préviennent que ces changements alourdiront la charge de travail des employés des services postaux. Avec la réduction du nombre de postes de travail, l'affluence dans les bureaux de poste restants est en cours d'augmentation.
4: Bougez avec la poste.
5: T'as qu'à écrire cette pub, ils sont jamais allés à la poste, hein. S'il y a bien un endroit sur Terre où ça bouge pas, c'est à la poste. Des fois, aller à la poste, ça prend la journée. Tu rentres chez toi le soir, t'es comme ça. Ta femme te dit,
6: mais t'étais où ?
5: Hein ? Ben j'ai bougé. Jusqu'à la poste, une fois dedans, plus rien, rien. À la poste, c'est les spécialistes de la queue qui n'avance pas. C'est eux qui l'ont inventé, la queue qui n'avance pas, et après ils ont été copiés par tous les services publics. Et il y a une explication à ça. C'est qu'à la poste, quand on regarde bien, sur 10 guichets, il y en a un et demi d'ouvert.
0: Eh bien, maintenant, l'on sait pourquoi. Cette émission est terminée pour aujourd'hui. Demain, retrouvez une émission spéciale qu'a préparée Susanna avec l'écrivain Michal Kshinyan pour les lectures d'été sur RSI, qui vous présentera un extrait
3: de sa publication « L'homme qui a parlé avec les étoiles », dont il est l'auteur, le traducteur en français, et il vous lira ses extraits.
0: Je vous retrouve la semaine prochaine et n'oubliez pas, pour que Fido ne se transforme pas en Stanway & Son, attachez-le. À bientôt.
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1: Soyez les bienvenus à l'écoute du blog d'actualité préparé et présenté ce mercredi 12 août 2026 par Kristina Hanáková selon les sources des agences de presse slovaques. Nous voici avec nos principaux titres.
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1: Le président slovaque félicite le nouveau président hongrois. Richard Draghi reçoit l'ambassadeur du Japon. Hausse du nombre d'Ukrainiens bénéficiant de la protection temporaire en Slovaquie. Le président de la République slovaque, Peter Pellegrini, a félicité András Baka pour son élection à la présidence de la Hongrie. Le chef de l'État a rappelé que la Slovaquie et la Hongrie étaient liées par des relations de bon voisinage de longue date, une histoire commune, ainsi que de solides liens humains fondés sur le respect mutuel, la confiance et un dialogue ouvert. Peter Pellegrini s'est dit convaincu que les deux pays continueraient à développer leur coopération, aussi bien sur le plan bilatéral que dans le cadre du groupe de Visegrad et de l'Union européenne, où ils partagent, selon lui, des priorités communes et la responsabilité d'une action coordonnée. Le président slovaque estime que Bratislava et Budapest peuvent ainsi contribuer ensemble à la stabilité, à la sécurité et à la prospérité de la région, tout en défendant leurs intérêts communs sur la scène européenne. Le président du Parlement slovaque, Richard Draghi, a reçu l'ambassadeur extraordinaire et plénipotentiaire du Japon en Slovaquie, Yasuhiro Kawakami. Les discussions ont principalement porté sur le développement des relations slovaco-japonaises, le renforcement de la coopération interparlementaire, ainsi que sur l'élargissement des relations économiques et des investissements entre les deux pays. Richard Draghi a salué les relations traditionnellement amicales entre la Slovaquie et le Japon, fondées selon lui sur des valeurs communes telles que la démocratie, la liberté, les droits de l'homme et le respect du droit international. Le président du Parlement a également souligné que la Slovaquie considérait le Japon comme l'un de ses principaux partenaires en Asie et souhaitait continuer à approfondir cette coopération. Le nombre de ressortissants ukrainiens bénéficiant du régime de protection temporaire en Slovaquie a augmenté au mois de juin. Par rapport au mois de mai, leur nombre a progressé de 2040 personnes pour atteindre 147 320. Rapporté à sa population, le pays figure ainsi parmi les États membres de l'Union européenne accueillant le plus grand nombre de réfugiés ukrainiens bénéficiant de ce statut. À l'échelle de l'Union européenne, 4,41 millions de citoyens ukrainiens bénéficient actuellement du régime de protection temporaire. Ces chiffres ont été publiés mardi par l'Office statistique européen Eurostat.
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1: En Slovaquie, le nombre de personnes qui fument ou consomment quotidiennement des produits à base de nicotine diminue, une tendance particulièrement marquée parmi les jeunes générations, même si l'essor des cigarettes électroniques et des sachets de nicotine pose de nouveaux défis de santé publique. Selon les dernières données d'Eurostat, la proportion de consommateurs quotidiens de tabac ou de produits apparentés est passé en Slovaquie de 18,1% en 2022 à 16,3% en 2025. À l'échelle de l'Union européenne, la baisse est plus modérée de 17,5% à 16,5%. L'évolution est particulièrement visible chez les jeunes Slovaques. En 2022, plus d'une personne sur cinq âgée de 25 à 34 ans consommait quotidiennement un produit produits du tabac ou de la nicotine. 3 ans plus tard, cette proportion est tombée à environ 14%. Une baisse est également observée chez les 16-24 ans, tandis que chez les plus de 50 ans, la situation reste pratiquement inchangée. Ces statistiques englobent toutefois non seulement les cigarettes classiques, mais aussi électroniques, le tabac chauffé et d'autres produits à base de nicotine. Or, ces nouvelles formes de consommation gagnent en popularité, notamment auprès des jeunes.
2: Auditeur curieux de la Slovaquie qui cherchait à connaître son actualité politique, économique ou encore ses faits sociétaux, vous êtes extrêmement bien tombé car ce sont justement les sujets abordés dans cette émission du mercredi. Un sujet sociétal pour commencer avec l'impôt sur les chiens. Ici en Slovaquie, un impôt annuel se pose sur la tête de votre compagnon à quatre pattes. À Zvolen, ville du centre de la Slovaquie, on réagit plus avec le cœur qu'avec le portefeuille et vous pouvez en être exonéré, mais à une seule condition. Puisque l'on dit que le chien est l'animal le plus fidèle, rendons-lui l'appareil et restons également avec lui pour partir en vacances. Sauf que vous allez voir que Fido peut se transformer en cheval, voire même en piano à queue, et vous allez comprendre dans quelles circonstances dans quelques minutes. La Poste slovaque poursuit la transformation de son réseau. Des dizaines de bureaux de poste vont fermer ou modifier leur mode de fonctionnement. La direction justifie ces changements par la digitalisation et la baisse d'intérêt pour les services postaux traditionnels. La sphère politique s'en mêle. Comme à l'accoutumée, présentation de l'équipe qui bourdonne autour de cette émission. Radomir Mecha à l'illustration musicale slovaque, Romana Šunderlíková en ingénieur du son et au micro, c'est Marion Dinvidal accompagnée de Jaco Flack. Et aujourd'hui, j'ai pu débaucher Susanna qui est venue nous faire un petit bonjour. Bonjour Susanna.
3: Bonjour à tous.
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2: Si vous pensez que la France est la reine des impôts, championne toute catégorie des petites choses normalement gratuites devenues taxables, il y a quand même un secteur où le percepteur n'a pas encore mis les pieds, celui des animaux de compagnie. Et ce, malgré que, de temps en temps, il y ait des rumeurs comme quoi, ça y est, les chiens et les chats vont passer à la caisse. Mais curieusement, l'État français se retient de franchir le pas. Pour combien de temps ? En Slovaquie, c'est chose faite, et ce depuis 1921. Cet impôt fut créé dans le cadre de la première République tchécoslovaque sous le nom alors de « redevance pour chiens ». En 1961, sous le régime socialiste, il subit une modification. Celui-ci n'est applicable que dans les communes de plus de 2000 habitants, et les éleveurs en zone rurale bénéficient de réductions. En 1991, la loi relative aux taxes locales redonne aux communes le contrôle total de la taxe après la chute du régime. Les collectivités locales fixent alors elles-mêmes le montant des impôts en général et celui du chien en particulier où elle est plus ou moins appliquée. Et enfin, en 2005, une nouvelle loi rend obligatoire cette taxe dans toutes les villes et villages et a été officiellement rebaptisée Dagne Zapsa, impôt sur le chien, et est devenue une source de revenus permanente pour les collectivités locales. Cependant, la taxation varie en fonction de plusieurs paramètres. Et oui, l'État slovaque n'est pas chien quand même.
4: Déjà, Fido ne devient un contribuable officiel qu'à partir de ses 6 mois. 50 euros pour un chien vivant dans un appartement, 25 euros pour un chien vivant dans une maison individuelle, 25 euros pour un chien adopté en refuge et stérilisé sur présentation d'une attestation écrite, 10 euros pour un chien appartenant à une personne dont le seul revenu est sa pension de retraite. 25 euros pour un chien ayant réussi un test d'éducation canine dans des établissements agréés. À ce sujet, sur Bratislava, il est possible de prendre des cours directement avec le club sportif de la police cynophile slovaque au cas où Fido aurait des talents cachés pour trouver des sous-sous dans les popoches. Et enfin, un impôt de 70 euros pour un chien de sécurité.
3: Pour fermer la parenthèse administrative, tout chien détenu de façon continue pendant plus de 90 jours sur le territoire slovaque doit être enregistré. Fido recevra une petite médaille avec son matricule à mettre sur son collier qui permet son identification fiscale lors d'un contrôle inopiné de la police municipale.
5: Bonjour monsieur, veuillez présenter votre permis de conduire et la carte grise du véhicule s'il vous plaît.
2: Seulement voilà, les refuges sont pleins et ce sont d'autant malheureux qui cherchent à donner leur amour en échange d'un foyer. À partir du 1er janvier de cette année, les habitants de Zvolen qui adoptent un chien dans un centre de quarantaine ou un refuge de la ville sont exemptés de taxes sur le chien. Les villes de Brezno et de Banska Bystrica proposent des avantages similaires. L'objectif est d'inciter les gens à donner une chance aux chiens disponibles à l'adoption plutôt que de les acheter. Lola, une chienne de refuge, a elle aussi trouvé un nouveau foyer dans cette ville située au sud d'Urpin, il y a déjà quelques années. Pour son propriétaire Jakub, l'adoption était une évidence.
6: Nous avons adopté Lolka il y a 11 ans. Bien sûr, nous étions contents de pouvoir économiser un peu d'argent. À l'époque, c'était environ 40 euros. Mais ce n'est pas beaucoup de nos jours. Cela pourrait facilement être appliqué sur plusieurs années, car ce sont des chiens de refuge. Si je pouvais me le permettre maintenant, j'en adopterais 3, juste pour le plaisir de leur donner un foyer.
2: La ville de Banska Bystrica a instauré en 2014 une exonération fiscale pour un chien adopté dans un refuge. Le propriétaire peut choisir d'adopter dans n'importe quel refuge sur tout le territoire slovaque. Zdenka Marevkova, porte-parole de la ville de Banska Bystrica.
3: Au départ, les nouveaux adoptants étaient exemptés de l'impôt pendant un an s'ils adoptaient un chien provenant d'un refuge ou d'une zone de quarantaine. Depuis 2022, la ville a décidé d'étendre l'exonération jusqu'à la seconde année.
2: À Zvolen, on encourage également les gens à adopter. Pour un chien vivant en maison, le propriétaire économise 25 euros d'impôt annuel. Dans le cas d'un appartement, cette économie s'élève à 50 euros. Oui, en Slovaquie, la vieille croyance qu'un chien dans un appartement est forcément malheureux ou n'y a carrément pas sa place a encore de beaux jours devant elle, à tel point que vous êtes pénalisé de plus du double qu'en maison. Et pourtant, Dieu sait, et les propriétaires de chiens aussi, qu'un chien en appartement, et ce, quelle que soit sa taille, trouve sa place et surtout y est beaucoup plus stimulé et profite de plusieurs sorties par jour par rapport à une maison où il reste la plupart du temps dans le jardin. Or, sachez que le chien considère le jardin non comme une sortie, mais comme une pièce en plus, ce qui ne fait pas ses affaires. Aparté immobilière terminé, recentrons-nous sur cette exonération. Quelle démarche faire pour l'obtenir? Le porte-parole de la ville de Zvolen, Martin Svetuška, nous explique.
6: Après avoir adopté un chien, le propriétaire se rend à la mairie, l'enregistre, remplit une déclaration de revenus et joint le certificat d'adoption. À compter du premier jour du mois suivant, il est exempté du paiement de cet impôt pendant un an.
2: Les habitants de Brezno, aussi dans la région de Banska Bystrica, bénéficient du même avantage. Comme à Zvolen, l'exonération fiscale d'un an ne s'applique qu'aux chiens adoptés dans un refuge local. Jana Kokavčova, directrice du refuge Tulačik de Brezno, félicite cette initiative.
3: Certaines personnes comptent vraiment chaque euro, même les frais d'adoption ont un coût. Le bénéfice est donc indéniable.
2: Récemment, le refuge lançait un appel à l'aide et à l'adoption pour leurs chiens âgés et malades, qui sont ceux qui souffrent le plus de vivre dans les conditions de refuge, et pourtant si reconnaissant de leur donner amour et un lit douillet pour leurs dernières années. Alors, au lieu d'acheter, adoptez. Ce ne sont pas des objets à vendre. puisque nous parlons de chiens et que nous sommes en période de vacances, la transition est toute trouvée pour vous parler du transport du chien dans la voiture. Beaucoup de personnes ne sont pas forcément habituées et sensibilisées au transport de Fido, qui s'en va aussi en vacances en voiture avec la famille. Or, la présence d'un animal non attaché dans le véhicule peut mettre en danger non seulement l'animal lui-même, mais aussi le conducteur et les autres passagers en cas d'accident. Un freinage brusque peut entraîner des blessures graves, surtout si un animal non attaché se trouve à bord. Par exemple, un chien de type moyen, de 22 kg, non attaché, peut exercer une force équivalente à plus de 500 kg lors d'une collision à 50 km/h. Les médecins alertent sur les conséquences potentiellement mortelles d'une telle imprudence, comme l'explique le docteur Daniel Chovan.
6: Cela signifie que c'est comme si un piano à queue ou un cheval adulte percutait l'habitacle. À une vitesse de 100 km/h, la comparaison est encore pire. C'est comme si une autre voiture venait percuter l'habitacle de votre voiture.
2: Impressionnant! Et l'on n'imagine pas Fido se transformer en piano à queue. C'est pourquoi il est recommandé de transporter les animaux dans une cage de transport en utilisant un harnais de sécurité ou toute autre méthode appropriée garantissant leur sécurité et celle des autres passagers du véhicule.
3: Lors d'un freinage brusque ou d'un impact, les chiens sont projetés comme des projectiles dans la voiture, ce qui peut les blesser eux-mêmes ou blesser les passagers. Les animaux qui heurtent le pare-brise ou le tableau de bord peuvent souffrir de fractures de la colonne vertébrale, d'une rupture de la rate, d'une hémorragie rénale, d'un œdème cérébral, voire également d'une fracture de thorax, alors qu'ils sont attachés par leur harnais à la ceinture de sécurité.
2: C'est ce que nous décrit Marika Joufova, vétérinaire de profession, nous laissant en effroi devant ce tableau morbide. De ce fait, un conducteur ne peut évidemment pas avoir un animal sur les genoux en conduisant. La police avertit que cela peut entraîner une amende de 50 € et des poursuites administratives pouvant aller jusqu'à 300 € en cas de récidive, ce qui pourrait entraîner la perte de son permis de conduire. Vous voilà prévenus. Allez, sur ce, bonnes vacances avec Fido.

0: poste slovaque poursuit la transformation de son réseau. Des dizaines de bureaux de poste vont fermer ou modifier leur mode de fonctionnement. La direction justifie ces changements par la digitalisation et la baisse d'intérêt pour les services postaux traditionnels.
1: À la loupe.
0: Plus de 1000 bureaux de poste sur environ 1300 répartis sur le territoire slovaque sont déficitaires. Ces décisions s'appuient sur le déclin constant de la fréquentation des bureaux de poste physiques, de plus en plus remplacés par des applications mobiles. Un changement de comportement social qui inquiète jusqu'à la sphère politique, à l'image du maire du village de Ibe, Karol Pavlicek, qui met en exergue la difficulté pour certains qu'engendre la situation.
2: Certaines grand-mères sont contentes d'avoir des petits-enfants pour les aider, alors ne nous attendons pas à ce qu'elles soient expertes en technologie.
0: Rien que 45 bureaux de poste vont fermer pour cette année, ce qui, pour la superficie de la Slovaquie, se fera ressentir auprès de la population. Certaines de ces activités sont reprises par d'autres agences locales, comme dans le village de Ibe, où les services postaux ont été suspendus. Le maire d'exprimer son désarroi.
2: Le bureau de poste le plus proche est celui de Liptovský Hradok, à 10 km de là. Si vous êtes âgé ou non véhiculé, vous déplacer à la poste devient très compliqué.
0: Des personnes commentent et se plaignent également des perturbations causées sous les publications du ministre des Transports, dont dépend la Poste, sur les réseaux sociaux. On peut lire.
3: Et pourquoi fermez-vous les bureaux de poste ?
2: Et c'est justement pour ça que vous fermez les bureaux de poste et que vous licenciez les employés. C'est une catastrophe ce que vous faites à ces gens.
3: Monsieur le ministre rage, les bureaux de poste ferment partout, ils annulent des envois, on est obligé d'aller jusqu'à un village complètement éloigné pour envoyer des colis.
0: Dans les bureaux de poste qui récupèrent la clientèle de se fermer, la conséquence se fait sentir. Le temps d'attente s'est démultiplié et les clients attendent plusieurs dizaines de minutes, voire des heures.
2: La fermeture chaotique des bureaux de poste, sans aucune explication pour les élus locaux, sans parler d'une communication arrogante. Nous ne pouvons pas en rester là.
0: C'est ce qu'a déclaré Igor Janskulik, député du parti d'opposition KDH, qui a donc convoqué une commission parlementaire extraordinaire sur ce sujet. Mais celle-ci n'a pas réuni le quorum, la coalition étant absente, mais surtout des représentants de la Poste slovaque et du ministère du Transport, qui avaient également été invités, ne se sont pas présentés. Le ministère s'est juste contenté de cette déclaration écrite. Jacques, peux-tu nous la lire, s'il te plaît ?
2: Il est bien plus bénéfique de travailler sur des projets qui amélioreront réellement la vie des gens que de participer à des comités indécis et à des discussions politiques qui ne mènent nulle part.
0: Quant à la Poste slovaque, elle aussi s'est contentée d'un communiqué de presse écrite. Susanna ?
3: Je cite, si un sujet professionnel se transforme en campagne politique et que les réponses sont déformées avant même d'être entendues, la participation personnelle de la direction de la Poste à la réunion du comité perd son sens initial et ne conduit pas à une discussion de fond.
0: De leur côté, les syndicalistes préviennent que ces changements alourdiront la charge de travail des employés des services postaux. Avec la réduction du nombre de postes de travail, l'affluence dans les bureaux de poste restants est en cours d'augmentation.
4: Bougez avec la poste.
5: C'est qu'on écrit cette pub, ils sont jamais allés à la poste, hein. S'il y a bien un endroit sur Terre où ça bouge pas, c'est à la poste, hein. Des fois, aller à la poste, ça prend la journée. Tu rentres chez toi le soir, t'es comme ça. Ta femme te dit,
6: mais t'étais où ?
5: Hein ? Ben j'ai bougé.
4: Jusqu'à la poste, une fois dedans, plus rien, rien. À la poste, c'est les spécialistes de la queue qui n'avance pas. C'est eux qui l'ont inventé, la queue qui n'avance pas, et après, ils ont été copiés par tous les services publics. Et il y a une explication à ça. C'est qu'à la poste, quand on regarde bien, sur 10 guichets, il y en a un et demi d'ouvert.
0: Eh bien, maintenant, l'on sait pourquoi. Cette émission est terminée pour aujourd'hui. Demain, retrouvez une émission spéciale qu'a préparée Susanna avec l'écrivain Michal Kshinyan pour les lectures d'été sur RSI qui vous présentera un extrait
3: de sa publication « L'homme qui a parlé avec les étoiles » dont il est l'auteur, le traducteur en français et il vous lira ses extraits.
0: Je vous retrouve la semaine prochaine et n'oubliez pas, pour que Fido ne se transforme pas en Stanway & Son, attachez-le. À bientôt.
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1: Soyez les bienvenus à l'écoute du blog d'actualité préparé et présenté ce mercredi 12 août 2026 par Kristina Hanáková selon les sources des agences de presse slovaques. Nous voici avec nos principaux titres.
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1: Le président slovaque félicite le nouveau président hongrois. Richard Draghi reçoit l'ambassadeur du Japon. Hausse du nombre d'Ukrainiens bénéficiant de la protection temporaire en Slovaquie. Le président de la République slovaque, Peter Pellegrini, a félicité András Baka pour son élection à la présidence de la Hongrie. Le chef de l'État a rappelé que la Slovaquie et la Hongrie étaient liées par des relations de bon voisinage de longue date, une histoire commune, ainsi que de solides liens humains fondés sur le respect mutuel, la confiance et un dialogue ouvert. Peter Pellegrini s'est dit convaincu que les deux pays continueraient à développer leur coopération, aussi bien sur le plan bilatéral que dans le cadre du groupe de Visegrad et de l'Union européenne, où ils partagent, selon lui, des priorités communes et la responsabilité d'une action coordonnée. Le président slovaque estime que Bratislava et Budapest peuvent ainsi contribuer ensemble à la stabilité, à la sécurité et à la prospérité de la région, tout en défendant leurs intérêts communs sur la scène européenne. Le président du Parlement slovaque, Richard Draghi, a reçu l'ambassadeur extraordinaire et plénipotentiaire du Japon en Slovaquie, Yasuhiro Kawakami. Les discussions ont principalement porté sur le développement des relations slovaco-japonaises, le renforcement de la coopération interparlementaire, ainsi que sur l'élargissement des relations économiques et des investissements entre les deux pays. Richard Draghi a salué les relations traditionnellement amicales entre la Slovaquie et le Japon, fondées selon lui sur des valeurs communes telles que la démocratie, la liberté, les droits de l'homme et le respect du droit international. Le président du Parlement a également souligné que la Slovaquie considérait le Japon comme l'un de ses principaux partenaires en Asie et souhaitait continuer à approfondir cette coopération. Le nombre de ressortissants ukrainiens bénéficiant du régime de protection temporaire en Slovaquie a augmenté au mois de juin. Par rapport au mois de mai, leur nombre a progressé de 2040 personnes pour atteindre 147 320. Rapporté à sa population, le pays figure ainsi parmi les États membres de l'Union européenne accueillant le plus grand nombre de réfugiés ukrainiens bénéficiant de ce statut. À l'échelle de l'Union européenne, 4,41 millions de citoyens ukrainiens bénéficient actuellement du régime de protection temporaire. Ces chiffres ont été publiés mardi par l'Office statistique européen Eurostat.
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1: En Slovaquie, le nombre de personnes qui fument ou consomment quotidiennement des produits à base de nicotine diminue, une tendance particulièrement marquée parmi les jeunes générations, même si l'essor des cigarettes électroniques et des sachets de nicotine pose de nouveaux défis de santé publique. Selon les dernières données d'Eurostat, la proportion de consommateurs quotidiens de tabac ou de produits apparentés est passé en Slovaquie de 18,1% en 2022 à 16,3% en 2025. À l'échelle de l'Union européenne, la baisse est plus modérée de 17,5% à 16,5%. L'évolution est particulièrement visible chez les jeunes Slovaques. En 2022, plus d'une personne sur cinq âgée de 25 à 34 ans consommait quotidiennement un produit produits du tabac ou de la nicotine. 3 ans plus tard, cette proportion est tombée à environ 14%. Une baisse est également observée chez les 16-24 ans, tandis que chez les plus de 50 ans, la situation reste pratiquement inchangée. Ces statistiques englobent toutefois non seulement les cigarettes classiques, mais aussi électroniques, le tabac chauffé et d'autres produits à base de nicotine. Or, ces nouvelles formes de consommation gagnent en popularité, notamment auprès des jeunes.
2: Auditeur curieux de la Slovaquie qui cherchait à connaître son actualité politique, économique ou encore ses faits sociétaux, vous êtes extrêmement bien tombé car ce sont justement les sujets abordés dans cette émission du mercredi. Un sujet sociétal pour commencer avec l'impôt sur les chiens. Ici en Slovaquie, un impôt annuel se pose sur la tête de votre compagnon à quatre pattes. À Zvolen, ville du centre de la Slovaquie, on réagit plus avec le cœur qu'avec le portefeuille et vous pouvez en être exonéré, mais à une seule condition. Puisque l'on dit que le chien est l'animal le plus fidèle, rendons-lui l'appareil et restons également avec lui pour partir en vacances. Sauf que vous allez voir que Fido peut se transformer en cheval, voire même en piano à queue, et vous allez comprendre dans quelles circonstances dans quelques minutes. La Poste slovaque poursuit la transformation de son réseau. Des dizaines de bureaux de poste vont fermer ou modifier leur mode de fonctionnement. La direction justifie ces changements par la digitalisation et la baisse d'intérêt pour les services postaux traditionnels. La sphère politique s'en mêle. Comme à l'accoutumée, présentation de l'équipe qui bourdonne autour de cette émission. Radomir Mecha à l'illustration musicale slovaque, Romana Šunderlíková en ingénieur du son et au micro, c'est Marion Dinvidal accompagnée de Jaco Flack. Et aujourd'hui, j'ai pu débaucher Susanna qui est venue nous faire un petit bonjour. Bonjour Susanna.
3: Bonjour à tous.
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2: Si vous pensez que la France est la reine des impôts, championne toute catégorie des petites choses normalement gratuites devenues taxables, il y a quand même un secteur où le percepteur n'a pas encore mis les pieds, celui des animaux de compagnie. Et ce, malgré que, de temps en temps, il y ait des rumeurs comme quoi, ça y est, les chiens et les chats vont passer à la caisse. Mais curieusement, l'État français se retient de franchir le pas. Pour combien de temps ? En Slovaquie, c'est chose faite, et ce depuis 1921. Cet impôt fut créé dans le cadre de la première République tchécoslovaque sous le nom alors de « redevance pour chiens ». En 1961, sous le régime socialiste, il subit une modification. Celui-ci n'est applicable que dans les communes de plus de 2000 habitants, et les éleveurs en zone rurale bénéficient de réductions. En 1991, la loi relative aux taxes locales redonne aux communes le contrôle total de la taxe après la chute du régime. Les collectivités locales fixent alors elles-mêmes le montant des impôts en général et celui du chien en particulier où elle est plus ou moins appliquée. Et enfin, en 2005, une nouvelle loi rend obligatoire cette taxe dans toutes les villes et villages et a été officiellement rebaptisée Dagne Zapsa, impôt sur le chien, et est devenue une source de revenus permanente pour les collectivités locales. Cependant, la taxation varie en fonction de plusieurs paramètres. Et oui, l'État slovaque n'est pas chien quand même.
4: Déjà, Fido ne devient un contribuable officiel qu'à partir de ses 6 mois. 50 euros pour un chien vivant dans un appartement, 25 euros pour un chien vivant dans une maison individuelle, 25 euros pour un chien adopté en refuge et stérilisé sur présentation d'une attestation écrite, 10 euros pour un chien appartenant à une personne dont le seul revenu est sa pension de retraite. 25 euros pour un chien ayant réussi un test d'éducation canine dans des établissements agréés. À ce sujet, sur Bratislava, il est possible de prendre des cours directement avec le club sportif de la police cynophile slovaque au cas où Fido aurait des talents cachés pour trouver des sous-sous dans les popoches. Et enfin, un impôt de 70 euros pour un chien de sécurité.
3: Pour fermer la parenthèse administrative, tout chien détenu de façon continue pendant plus de 90 jours sur le territoire slovaque doit être enregistré. Fido recevra une petite médaille avec son matricule à mettre sur son collier qui permet son identification fiscale lors d'un contrôle inopiné de la police municipale.
5: Bonjour monsieur, veuillez présenter votre permis de conduire et la carte grise du véhicule s'il vous plaît.
2: Seulement voilà, les refuges sont pleins et ce sont d'autant malheureux qui cherchent à donner leur amour en échange d'un foyer. À partir du 1er janvier de cette année, les habitants de Zvolen qui adoptent un chien dans un centre de quarantaine ou un refuge de la ville sont exemptés de taxes sur le chien. Les villes de Brezno et de Banska Bystrica proposent des avantages similaires. L'objectif est d'inciter les gens à donner une chance aux chiens disponibles à l'adoption plutôt que de les acheter. Lola, une chienne de refuge, a elle aussi trouvé un nouveau foyer dans cette ville située au sud d'Urpin, il y a déjà quelques années. Pour son propriétaire Jakub, l'adoption était une évidence.
6: Nous avons adopté Lolka il y a 11 ans. Bien sûr, nous étions contents de pouvoir économiser un peu d'argent. À l'époque, c'était environ 40 euros. Mais ce n'est pas beaucoup de nos jours. Cela pourrait facilement être appliqué sur plusieurs années, car ce sont des chiens de refuge. Si je pouvais me le permettre maintenant, j'en adopterais 3, juste pour le plaisir de leur donner un foyer.
2: La ville de Banska Bystrica a instauré en 2014 une exonération fiscale pour un chien adopté dans un refuge. Le propriétaire peut choisir d'adopter dans n'importe quel refuge sur tout le territoire slovaque. Zdenka Marevkova, porte-parole de la ville de Banska Bystrica.
3: Au départ, les nouveaux adoptants étaient exemptés de l'impôt pendant un an s'ils adoptaient un chien provenant d'un refuge ou d'une zone de quarantaine. Depuis 2022, la ville a décidé d'étendre l'exonération jusqu'à la seconde année.
2: À Zvolen, on encourage également les gens à adopter. Pour un chien vivant en maison, le propriétaire économise 25 euros d'impôt annuel. Dans le cas d'un appartement, cette économie s'élève à 50 euros. Oui, en Slovaquie, la vieille croyance qu'un chien dans un appartement est forcément malheureux ou n'y a carrément pas sa place a encore de beaux jours devant elle. À tel point que vous êtes pénalisé de plus du double qu'en maison. Et pourtant, Dieu sait, et les propriétaires de chiens aussi, qu'un chien en appartement, et ce, quelle que soit sa taille, trouve sa place et surtout y est beaucoup plus stimulé et profite de plusieurs sorties par jour par rapport à une maison où il reste la plupart du temps dans le jardin. Or, sachez que le chien considère le jardin non comme une sortie, mais comme une pièce en plus, ce qui ne fait pas ses affaires. Aparté immobilière terminé, recentrons-nous sur cette exonération. Quelle démarche faire pour l'obtenir? Le porte-parole de la ville de Zvolen, Martin Svetuška, nous explique.
6: Après avoir adopté un chien, le propriétaire se rend à la mairie, l'enregistre, remplit une déclaration de revenus et joint le certificat d'adoption. À compter du premier jour du mois suivant, il est exempté du paiement de cet impôt pendant un an.
2: Les habitants de Brezno, aussi dans la région de Banska Bystrica, bénéficient du même avantage. Comme à Zvolen, l'exonération fiscale d'un an ne s'applique qu'aux chiens adoptés dans un refuge local. Jana Kokavčova, directrice du refuge Tulačik de Brezno, félicite cette initiative.
3: Certaines personnes comptent vraiment chaque euro, même les frais d'adoption ont un coût. Le bénéfice est donc indéniable.
2: Récemment, le refuge lançait un appel à l'aide et à l'adoption pour leurs chiens âgés et malades, qui sont ceux qui souffrent le plus de vivre dans les conditions de refuge, et pourtant si reconnaissant de leur donner amour et un lit douillet pour leurs dernières années. Alors, au lieu d'acheter, adoptez. Ce ne sont pas des objets à vendre. puisque nous parlons de chiens et que nous sommes en période de vacances, la transition est toute trouvée pour vous parler du transport du chien dans la voiture. Beaucoup de personnes ne sont pas forcément habituées et sensibilisées au transport de Fido, qui s'en va aussi en vacances en voiture avec la famille. Or, la présence d'un animal non attaché dans le véhicule peut mettre en danger non seulement l'animal lui-même, mais aussi le conducteur et les autres passagers en cas d'accident. Un freinage brusque peut entraîner des blessures graves, surtout si un animal non attaché se trouve à bord. Par exemple, un chien de type moyen, de 22 kg, non attaché, peut exercer une force équivalente à plus de 500 kg lors d'une collision à 50 km/h. Les médecins alertent sur les conséquences potentiellement mortelles d'une telle imprudence, comme l'explique le docteur Daniel Chovan.
6: Cela signifie que c'est comme si un piano à queue ou un cheval adulte percutait l'habitacle. À une vitesse de 100 km/h, la comparaison est encore pire. C'est comme si une autre voiture venait percuter l'habitacle de votre voiture.
2: Impressionnant! Et l'on n'imagine pas Fido se transformer en piano à queue. C'est pourquoi il est recommandé de transporter les animaux dans une cage de transport en utilisant un harnais de sécurité ou toute autre méthode appropriée garantissant leur sécurité et celle des autres passagers du véhicule.
3: Lors d'un freinage brusque ou d'un impact, les chiens sont projetés comme des projectiles dans la voiture, ce qui peut les blesser eux-mêmes ou blesser les passagers. Les animaux qui heurtent le pare-brise ou le tableau de bord peuvent souffrir de fractures de la colonne vertébrale, d'une rupture de la rate, d'une hémorragie rénale, d'un œdème cérébral, voire également d'une fracture de thorax, alors qu'ils sont attachés par leur harnais à la ceinture de sécurité.
2: C'est ce que nous décrit Marika Joufova, vétérinaire de profession, nous laissant en effroi devant ce tableau morbide. De ce fait, un conducteur ne peut évidemment pas avoir un animal sur les genoux en conduisant. La police avertit que cela peut entraîner une amende de 50 € et des poursuites administratives pouvant aller jusqu'à 300 € en cas de récidive, ce qui pourrait entraîner la perte de son permis de conduire. Vous voilà prévenus. Allez, sur ce, bonnes vacances avec Fido.

0: Poste Slovaque poursuit la transformation de son réseau. Des dizaines de bureaux de poste vont fermer ou modifier leur mode de fonctionnement. La direction justifie ces changements par la digitalisation et la baisse d'intérêt pour les services postaux traditionnels.
1: À la loupe.
0: Plus de 1000 bureaux de poste sur environ 1300 répartis sur le territoire slovaque sont déficitaires. Ces décisions s'appuient sur le déclin constant de la fréquentation des bureaux de poste physiques, de plus en plus remplacés par des applications mobiles. Un changement de comportement social qui inquiète jusqu'à la sphère politique, à l'image du maire du village de Ibe, Karol Pavlicek, qui met en exergue la difficulté pour certains qu'engendre la situation.
2: Certaines grand-mères sont contentes d'avoir des petits-enfants pour les aider, alors ne nous attendons pas à ce qu'elles soient expertes en technologie.
0: Rien que 45 bureaux de poste vont fermer pour cette année, ce qui, pour la superficie de la Slovaquie, se fera ressentir auprès de la population. Certaines de ces activités sont reprises par d'autres agences locales, comme dans le village de Ibe, où les services postaux ont été suspendus. Le maire d'exprimer son désarroi.
2: Le bureau de poste le plus proche est celui de Liptovský Hrádok, à 10 km de là. Si vous êtes âgé ou non véhiculé, vous déplacer à la poste devient très compliqué.
0: Des personnes commentent et se plaignent également des perturbations causées sous les publications du ministre des Transports, dont dépend la Poste, sur les réseaux sociaux. On peut lire.
3: Et pourquoi fermez-vous les bureaux de poste ?
2: Et c'est justement pour ça que vous fermez les bureaux de poste et que vous licenciez les employés. C'est une catastrophe ce que vous faites à ces gens.
3: Monsieur le ministre rage, les bureaux de poste ferment partout, ils annulent des envois, on est obligé d'aller jusqu'à un village complètement éloigné pour envoyer des colis.
0: Dans les bureaux de poste qui récupèrent la clientèle de se fermer, la conséquence se fait sentir. Le temps d'attente s'est démultiplié et les clients attendent plusieurs dizaines de minutes, voire des heures.
2: La fermeture chaotique des bureaux de poste sans aucune explication pour les élus locaux, sans parler d'une communication arrogante. Nous ne pouvons pas en rester là.
0: C'est ce qu'a déclaré Igor Janskulik, député du parti d'opposition KDH, qui a donc convoqué une commission parlementaire extraordinaire sur ce sujet. Mais celle-ci n'a pas réuni le quorum, la coalition étant absente, mais surtout des représentants de la Poste slovaque et du ministère du Transport, qui avaient également été invités, ne se sont pas présentés. Le ministère s'est juste contenté de cette déclaration écrite. Jacques, peux-tu nous la lire, s'il te plaît ?
2: Il est bien plus bénéfique de travailler sur des projets qui amélioreront réellement la vie des gens que de participer à des comités indécis et à des discussions politiques qui ne mènent nulle part.
0: Quant à la Poste slovaque, elle aussi s'est contentée d'un communiqué de presse écrite. Susanna ?
3: Je cite, « Si un sujet professionnel se transforme en campagne politique et que les réponses sont déformées avant même d'être entendues, la participation personnelle de la direction de la Poste à la réunion du comité perd son sens initial et ne conduit pas à une discussion de fond. »
0: De leur côté, les syndicalistes préviennent que ces changements alourdiront la charge de travail des employés des services postaux. Avec la réduction du nombre de postes de travail, l'affluence dans les bureaux de poste restants est en cours d'augmentation.
4: Bouger avec la poste.
5: T'as qu'à écrire cette pub, ils sont jamais allés à la poste, hein. S'il y a bien un endroit sur Terre où ça bouge pas, c'est à la poste, hein. Des fois, aller à la poste, ça prend la journée. Tu rentres chez toi le soir, t'es comme ça. Ta femme te dit,
6: mais t'étais où ?
5: Hein ? Ben j'ai bougé.
4: Jusqu'à la poste, une fois dedans, plus rien, rien. À la poste, c'est les spécialistes de la queue qui n'avance pas. C'est eux qui l'ont inventé, la queue qui n'avance pas, et après ils ont été copiés par tous les services publics. Et il y a une explication à ça. C'est qu'à la poste, quand on regarde bien, sur 10 guichets, il y en a un et demi d'ouvert.
0: Eh bien, maintenant, l'on sait pourquoi. Cette émission est terminée pour aujourd'hui. Demain, retrouvez une émission spéciale qu'a préparée Susanna avec l'écrivain Michal Kshinyan pour les lectures d'été sur RSI, qui vous présentera un extrait
3: de sa publication « L'homme qui a parlé avec les étoiles », dont il est l'auteur, le traducteur en français, et il vous lira ses extraits.
0: Je vous retrouve la semaine prochaine et n'oubliez pas, pour que Fido ne se transforme pas en Stanway & Son, attachez-le. À bientôt.
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1: Bienvenue à l'écoute du blog d'actualité de ce jeudi 13 août 2026, préparé et présenté par Jacques Oflak, selon les sources des agences de presse slovaques.
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1: La Slovaquie soutient 11 projets slovaques à l'étranger. Radar routier russe en Slovaquie. Les pompiers slovaques poursuivent leur mission en Gironde. La République slovaque soutiendra 11 nouveaux projets d'entreprises slovaques à hauteur de plus de 1,4 million d'euros. Ces projets contribueront au développement durable, à l'introduction de technologies modernes et au renforcement des économies locales dans 10 pays partenaires de Slovakaid. Cette annonce a été faite par le ministre des Affaires étrangères européen Juraj Blanár. Plus d'informations dans notre gros plan. Une analyse du Bureau national de sécurité confirme que les radars routiers controversés contiennent des composants russes. Leur mise en service pourrait présenter un risque pour la sécurité. Le ministre de l'Intérieur de la République slovaque, Matúš Šutaj Eštok, du Hlas SD, l'a annoncé lors d'une conférence de presse mercredi 12 août. La société Swatron ne coopérera plus au projet et le ministère sera tenu pour responsable. Le mouvement d'opposition PS avait déjà déclaré le mercredi dernier, 5 août, que le ministère de l'Intérieur installait probablement des caméras de circulation de fabrication russe sur les routes slovaques. Le ministère de l'Intérieur et la société Swatron, fournisseur des caméras, avait rejeté les allégations concernant l'origine russe des appareils. Par la suite, le ministère a demandé au Bureau national de sécurité de réaliser cette analyse. Une équipe de pompiers slovaques poursuit sa mission en Gironde, en France. Chaque jour commence par un contrôle rigoureux du matériel des véhicules et des équipements de protection individuelle afin de garantir leur disponibilité pour les interventions sur le terrain. Le service d'incendie et de secours slovaque l'a annoncé sur les réseaux sociaux. Selon l'équipe, cette mission a également inclus une rencontre avec le directeur du service d'incendie et de secours de Gironde, Marc Vermeulen, ainsi qu'une coordination des activités avec les commandants en français dans les différents secteurs. Le travail de l'équipe slovaque a été salué par la ville de La Brède. En signe de gratitude et de reconnaissance pour leur mission en France, l'équipe slovaque s'est vue remettre une plaque commémorative par le maire de La Brède. Nous apprécions beaucoup ce geste. Il témoigne non seulement de la reconnaissance du travail des pompiers slovaques, mais aussi de la solidarité, de la coopération et de l'amitié entre la Slovaquie et la France, a ajouté l'équipe de pompiers slovaques. La Slovaquie a connu la plus importante éclipse solaire de ces 27 dernières années. La Lune a masqué une grande partie du disque solaire à l'ouest du pays la nuit du 12 août. L'éclipse était moins marquée à l'est. Ce phénomène a également attiré de nombreux spectateurs. La Slovaque Emma Zapletalova est la championne d'Europe du 400 mètres haies. Au championnat d'athlétisme de Birmingham, elle a triomphé en 52 secondes et 91 centièmes, confirmant ainsi sa place de leader du classement mondial cette année. L'ethnographe Darina Lachiakova est décédée à l'âge de 94 ans. Cette interprète de chants folkloriques a contribué de manière significative à la préservation de la culture traditionnelle slovaque tout au long de sa vie. Ses interprétations sont particulièrement connues pour les chansons de sa région natale d'Orava. Darina Lachiakova est née le 23 novembre 1931 à Tvrdošín. Elle s'installe à Bratislava au début des années 50. Elle achève ses études de musicologie et d'ethnographie à l'université Comenius en 1956. En 1961, elle rejoint la radio tchécoslovaque à Bratislava en tant que rédactrice, poste qu'elle occupera pendant 33 ans. Darina Lachiakova a reçu de nombreuses distinctions et récompenses pour son travail.
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1: La Slovaquie soutiendra 11 nouveaux projets d'entreprises slovaques à hauteur de plus de 1,4 million d'euros. C'est ce qu'a déclaré le ministre des Affaires étrangères et européennes, Juraj Blanár. Ces projets

0: technologies modernes aux pays en développement. Ces projets contribuent à améliorer la qualité de vie des populations locales et simultanément créer de nouvelles opportunités pour nos entrepreneurs sur les marchés étrangers, a rappelé le ministre. Les projets soutenus seront mis en œuvre en Angola, en Bosnie-Herzégovine, au Ghana, en Irak, au Kenya, au Kyrgyzstan, en Colombie, en Namibie, au Nigeria et en Ukraine.
1: Bonsoir, bonjour, dobrý večer, dobrý deň, chers amis de la Slovaquie et de sa radio internationale. Romana en régie, Zuzana au micro. Nous vous invitons chaleureusement, non pas en raison de cette canicule, à la rencontre avec deux historiens marquants, un Slovaque, un Français, Michal Kšiňan et Antoine Marès. Soyez rassurés, vous apprendrez des choses sur le général français Milan Štefánik. Nous vous souhaitons une agréable écoute.
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1: RSI a un grand plaisir d'accueillir une nouvelle fois l'historien Michal Kšiňan qui a accepté de nous parler de sa publication sur le général Štefánik qu'il a lui-même traduite en français et de plus de nous lire quelques extraits. Merci d'avance, Michal. Mais quand avez-vous décidé de devenir historien et quand remonte votre intérêt pour le général?
2: Bonjour, un peu tout d'abord, merci pour votre invitation. J'étais toujours intéressé par l'histoire. J'ai fait mes études d'histoire et de la langue française et littérature à l'université de Bratislava. Et je pense que c'était mon troisième année où j'ai vraiment ressenti cette passion profonde pour l'histoire. Je me suis dit, oui, ça m'intéresse, je veux être historien. Tout d'abord, j'ai voulu faire plutôt l'histoire médiévale, mais au fur et à mesure, je me suis tourné plutôt vers le XXe siècle. Et pour ça, en fait, pour cette décision, il y avait une anecdote cruciale, parce que mon professeur à l'université de Bratislava, professeur Letz, m'a fait une proposition qu'il y a une possibilité d'aller étudier Štefánik à Paris. Moi, j'étais en quatrième année, donc c'est-à-dire première année de master. Maintenant, à l'époque, c'était quatrième année. J'avais 20 ans, je me suis dit, ouais, bien sûr, pourquoi pas. C'est une proposition qui ne se refuse pas. Et donc, du coup, l'année prochaine, après la fin de mes études à Bratislava, je fais mon master 2, master de recherche à Paris, à la Sorbonne. Et puis, je fais une thèse en co-tutelle entre Paris et Bratislava.
1: Vous avez très bien saisi l'occasion. Vous coopérez avec des historiens marquants français. Parlez-nous de ça un peu.
2: Oui, bien sûr, je connais plus ou moins tous les historiens et historiennes qui travaillent sur la Slovaquie, sur l'Europe centrale. En France, il s'agit tout d'abord d'Antoine Marès, qui était mon directeur de thèse à l'Université Paris 1. Puis bien sûr, Étienne Boisserie, c'est le spécialiste français de l'histoire slovaque. Nous avons Paul Gradvaux, le successeur de Monsieur Marès, à la tête de la chaire de l'histoire contemporaine de l'Europe centrale, à l'Université de Paris 1. Puis Clara Royer, Isabelle Davion, en fait parmi les jeunes, Paul Lenormand, qui a publié un livre sur l'histoire militaire tchécoslovaque, qui était d'ailleurs traduit en tchèque, mais aussi en slovaque. Puis en fait, Françoise Maillet. Bon, il y a bien sûr en fait tous les historiens qui travaillent sur la Tchécoslovaquie.
1: Vous avez bénéficié d'un séjour à Washington.
2: Oui, Štefánik a voyagé un peu partout dans le monde. Moi, j'étais obligé de suivre ses pas pour faire la recherche dans les archives. Parce que je me suis dit, en fait, quand je travaille sur Štefánik, je veux vraiment en fait, explorer toutes les archives les plus importantes. Et Štefánik était aussi aux États-Unis. Donc, j'ai postulé une bourse Fulbright. Et du coup, j'ai pu bénéficier de cette bourse à la George Washington University. à Washington, D.C. J'y ai passé 5 mois, très intéressant, parce que bien sûr, la France, je la connaissais déjà, mais les États-Unis, c'était quelque chose de nouveau pour moi.
1: Michael, livre par

0: En 2019, vous avez présenté votre livre sur Stéphanie qui a un sous-titre formidable, L'homme qui a parlé avec les étoiles. Seulement 2 années après, cette publication a vu le jour en Slovaquie. Pourquoi? C'est un hasard?
1: Oui, c'est plutôt un hasard parce que, bon, comme Bratislava était la ville invitée au Salon du Livre à Paris, bien sûr, c'était important de publier la biographie à cette occasion. Mais le manuscrit slovaque a été déjà prêt en 2018, mais la maison d'édition était plus lent que prévu. Donc, ça a ajourné la publication de la version slovaque. Mais je crois que oui, ou en écrit, c'était en fait les deux manuscrits étaient prêts plus ou moins en même temps.
0: Deux historiens importants ont discuté avec vous au Salon du Livre à Paris. Comment c'était ce débat?
1: C'était passionnant. Présenter un livre au Salon Paris, ça arrive peut-être une fois dans la vie. Donc, cette occasion était absolument extraordinaire pour moi. Oui, bien sûr, en fait, les deux historiens, en fait, c'était Antoine Marès, qui était mon directeur de thèse, et Étienne Boisserie, avec lequel je coopère depuis longtemps. Et on se connaissait bien. Mais c'est toujours intéressant de voir un point de vue extérieur, un point de vue français sur la thématique. Et bien sûr, en fait, de ce point de vue, je reflétais les questions qui m'ont été posées.
0: Parlons de ce livre et proposons des extraits à nos auditeurs.
1: En fait, c'est la première biographie scientifique de Milan Rastislav Štefánik où j'essaie de répondre à la question centrale, en fait, comment quelqu'un devient le héros national. En fait, dans ce cas-là, le héros national slovaque, parce que Štefánik est très populaire en Slovaquie. J'apporte 4 réponses à cette question. Dans la première partie, en fait, je présente Štefánik comme quelqu'un comme un homme des réseaux, en s'inspirant de la notion du capital social de Pierre Bourdieu. Dans la deuxième partie, je m'inspire plutôt de la théorie du leader charismatique de Max Weber, donc comment quelqu'un impressionne les gens, pourquoi il réussit. La troisième partie est plutôt traditionnelle, donc je décris les activités de Štefánik pendant la Première Guerre mondiale, en fait, les activités qui ont mené à la naissance de la Tchécoslovaquie. Et dans la quatrième partie, je traite les interactions entre Štefánik et l'identité slovaque, comment l'identité slovaque a influencé Štefánik et puis comment Štefánik a influencé l'identité slovaque. Donc, c'est plutôt dans le domaine des études mémorielles où on voit comment la mémoire de Štefánik a été instrumentalisée, utilisée, pourquoi il y avait quelques groupes qui sont appropriés la mémoire de Štefánik, etc.
0: Chers amis, il nous arrive pour la première fois d'écouter la lecture d'un livre traduit en français par l'auteur du livre et en même temps traducteur en français, Michal Kšiňan.
1: Le premier extrait, il s'agit d'un extrait de la deuxième partie, le chapitre « Le culte de la science ». Et conflit de génération. Štefánik vient donc d'une famille conservatrice et très profondément croyante. Les Štefánik sont l'exemple de la dynastie pastorienne, car son grand-père ainsi que son père sont ecclésiastiques. Au 19e siècle, il s'agit d'un foyer protestant typique des milieux slovaques. Le jeune Milan Štefánik est également un vrai croyant. La famille veille sur son évolution intellectuelle et n'hésite pas à le canaliser lorsqu'elle le juge nécessaire. Ainsi, lorsqu'il demande à sa sœur Ludmila Zmertichova de lui acheter le livre de Masaryk, Sociální otázka, la question sociale, celle-ci refuse d'abord de le faire, craignant un livre socialiste et subversif, puis le lui procure après s'être assuré que l'ouvrage était compatible avec les idées chrétiennes. Après la fin de ses études secondaires, en 1899, Štefánik décide de suivre des études d'ingénieur en bâtiment à l'École technique supérieure tchèque de Prague. Il est confronté aux idées libérales de l'association universitaire protestante Jeronim, où il découvre une autre approche de la foi. Les jeunes étudiants y discutent ouvertement des questions théologiques progressistes et lisent des œuvres étrangères comme Die Christische Welt. Štefánik est particulièrement influencé par la philosophie de Masaryk, dont les conférences le font douter de la foi chrétienne et de l'existence de Dieu. Bien qu'il soit en accord complet avec lui, il ne comprend guère ses méthodes d'enseignement. Ce professeur pose des problèmes et des questions auxquelles les étudiants doivent répondre pour stimuler leur pensée critique. Stefanik et plusieurs de ses congénères prennent ces questions comme ils y sont habitués, c'est-à-dire comme de simples dogmes. Sa relation à Masaryk est beaucoup plus sentimentale que fondée sur l'analyse. Il le considère comme un prophète. Plusieurs de ses étudiants avaient l'impression que Masaryk était sceptique, voire non-croyant. Ainsi, il a aussi troublé Milan Stefanik, qui le désorientait. Fin de la citation. Le philosophe n'est pas aussi manichéen que le père de Milan Stefanik. Ce dernier y est très sensible et cette expérience transforme considérablement sa vie spirituelle. Le conflit qui couvre depuis le début de son séjour pragois éclate en été 1900. Le presbytère de Košalická est le lieu de discussion frénétique entre Milan Stefanik et son père. Ce ne sont pas seulement les vues de deux générations qui s'affrontent, ce sont aussi deux mondes, deux univers décrits par Jan Lajčák, le monde dogmatique et le monde scientifique. Milan Stefanik essaie d'expliquer ses positions philosophiques libérées du dogmatisme de son père, ce que ce dernier ne veut ni ne peut accepter. Pavel Stefanik tente de réfuter ses théories en usant son autorité paternelle, celle des traditions et des dogmes chrétiens, et de faire revenir Milan sur le droit chemin. En vain, Milan reste sur ses positions qu'il considère comme une vérité inébranlable.
0: Michal Kšiňan lit pour vous les extraits de sa publication « L'homme qui a parlé avec les étoiles » que vous pouvez lire en français grâce à sa propre traduction du slovaque. Nous pouvons passer au deuxième extrait, s'il vous plaît.
1: Deuxième extrait, c'est ce chapitre « Stefanik et les femmes ». Tout le témoignage et souvenir souligne que ce n'est pas la beauté physique de Stefanik qui attire les femmes. Sa petite taille, plutôt considérée comme un défaut esthétique dans le monde slave, où un homme doit être grand et fort, mais un peu moins en France, son visage marqué par de petites cicatrices, traces de la variole contractée à l'âge de 5 ans, ou sa calvitie font dire à Louise Weiss qu'elle n'éprouve pour lui aucune attirance physique, mais qu'elle lui appartient spirituellement sans réserve. Je cite « laideur tragique que la sienne et surnaturelle beauté ». Fin de la citation. Derrière son apparence, Stefanik aurait donc beaucoup de charme. Ses beaux yeux bleus, qui lui donnent un regard aimable, expriment un véritable intérêt pour autrui, de même que le geste de ses mains fines accompagne une voix très agréable à écouter. L'affection des femmes, voire leur dévotion aveugle à son égard, ressortent autant de souvenirs personnels que de sa correspondance. Stefanik attire les femmes par ses qualités de caractère extraordinaires, son impulsivité, son zèle contagieux, ses idéaux élevés ou son art de la séduction. Il décline à deux reprises des demandes en mariage. La première d'Antoine Janssen, la seconde de Louise Weiss au cours de la guerre. Chose peu commune au début du XXe siècle, même aujourd'hui. Un autre amour de Stefanik, Yvon Chotanz, lui écrit, je cite, « Si je vous aime trop, à qui la faute? Est-ce moi qui vous ai fait séduisant? Il aurait fallu ne pas me regarder avec vos yeux, me parler avec votre voix, me montrer votre esprit et votre cœur, ne pas être vous en un mot. » Fin de la citation. Louise Weiss voit en Stefanik un génie et son maître, qu'il emploie comme bon lui semblait pour sa cause. Bien des années plus tard, elle écrira qu'aucune aventure sentimentale ne pouvait être plus néfaste à l'équilibre et à l'orientation de sa jeune vie. Ses relations avec les femmes sont de différentes natures et vont de petites aventures en France ou lors de ses nombreux voyages aux relations sérieuses. Sans détour, il explique son opinion sur la fidélité dans le couple à sa fiancée Yvon Chotanz, affirmant que l'homme est, par nature, bien moins fidèle que la femme et qu'à défaut de la brune, il peut se consoler avec la blonde. À l'époque, l'adultère masculin est toléré par la loi et par l'opinion. Le divorce est devenu possible en France en 1884 et le principal motif de séparation n'est pas l'adultère, mais le mauvais traitement ou le manque de ressources.
0: Bien détaillé, bien documenté votre livre. Michal Kšiňan, s'il vous plaît, proposez-nous votre troisième extrait.
1: Troisième extrait de la quatrième partie et le sous-chapitre s'appelle Globetrotter Slovaque. Devenu astronome, il est amené à beaucoup voyager et il est, sans aucun doute, l'un des plus grands voyageurs slovaques à la charnière des 19e et 20e siècles. Poussé par ses ambitions ou sa curiosité personnelle, il visite 5 continents. En 1908, il veut participer à une expédition au pôle sud, projet qui n'aboutit finalement pas. Stefanik est de petite taille, souvent affaibli par des problèmes de santé, mais n'en est pas moins doté d'une grande force de caractère qui lui permet de surmonter les obstacles. Pendant l'une de ses ascensions au sommet du Mont Blanc, il écrit dans le Livre d'or, je cite, « En vérité, je veux être citoyen du monde, c'est pourquoi, même au sommet du Mont Blanc, je suis le fils fidèle de la pauvre Tatra, de la nation slovaque. » Fin de la citation. Malgré ses dimensions cosmopolites, selon de nombreux témoignages, il ne parle pas, mais chante la Slovaquie, et sa voix tremble alors d'émotion. Il est particulièrement lié à Košariska, sa région natale. Le fameux critique littéraire tchèque, František Xaver Šalda, souligne la complémentarité de ses identités. Je cite, « Malgré son universalité typique et le fait que Stefanik vivait des idées culturelles occidentales, et y contribuait, il restait fortement enraciné dans sa terre natale slovaque. Le centre de ses grandes et riches pensées était son village natal slovaque de Košariska. C'est là, en Slovaquie, où il revenait de ses grandes contemplations et idées créatrices. À Paris, le symbole slovaque reste cher à Stefanik. Sur sa carte de visite, il écrit son nom avec la graphie slovaque et lui-même insiste pour qu'il soit correctement orthographié avec un signe diacritique sur le S, CH, et une longueur sur le A. Ah. Plus tard, avant une ascension au Mont Blanc, un homme remarque qu'il est étranger et ce dialogue s'ensuit. Je cite, « Monsieur n'est pas français ?»« Non, je suis slovaque. »« Slovaque ? Dans quelle république vit ce peuple ?» Fin de la citation. Stefanik veut créer un noyau dur au sein du peuple slovaque, une colonne vertébrale qui l'aiderait à renforcer le reste du corps. Il projette une académie slovaque des sciences qui serait un centre à la fois scientifique et intellectuel, le socle de la nation qui doit avoir un idéal d'humanité. Jan Kvačala, spécialiste du grand pédagogue du XVIIe siècle, Jan Amos Comenius, écrit de Paris à Svetozar Urban Vajanski. Je cite, « Milan Rastislav Stefanik, que j'ai rencontré, réfléchit à une académie slovaque, mais je n'y crois point. » Fin de la citation. Si le projet reste vague, audacieux et pour tout dire peu réalisable, il n'en montre pas moins la manière dont raisonne Stefanik. Parmi les solutions qu'il envisage pour aider ses compatriotes, on trouve pêle-mêle le transport des mineurs slovaques des États-Unis vers Tahiti, où ils gagneraient plus facilement leur vie, ou l'orientation des investissements français vers son pays natal. Pourtant, ses idées et ses activités restent plutôt marginales dans son action d'avant-guerre.
0: Michal Šiňan, je pense que ces trois extraits ont suscité l'intérêt de nos auditeurs pour votre publication, mais également pour une nouvelle rencontre avec vous. Merci beaucoup.
1: Je vous remercie et je remercie ainsi l'audience. Au revoir.

0: déplaçons-nous dans le temps. Nous vous proposerons encore un extrait. En 2019, au Salon du Livre à Paris, le micro de RSI a eu l'occasion d'interviewer l'historien français important Antoine Marès. Aujourd'hui, vous avez animé un débat très très intéressant concernant Stefanik. Pouvez-vous nous dire quelques mots pour nos auditeurs ?
1: Ben écoutez, premièrement, comme j'ai eu l'occasion de le dire, Stefanik appartient à mes premières amours, puisque j'ai préparé au début des années 70 ma thèse sur la création de la Tchécoslovaquie et le rôle de la France dans cette création, parce que les archives tchèques et slovaques n'étaient pas accessibles à ce moment-là. Et j'ai découvert la personnalité de Stefanik à travers les archives du service de la Défense. Et j'ai tout de suite été fasciné par ce personnage qui était rentré deuxième classe dans l'armée française et qui a terminé comme général. Au-delà de cela, la biographie de Mikhail Tchinian a montré à quel point cette personnalité était riche, polyvalente, fascinante. Je dirais que c'est un héros de roman qui se laisse difficilement saisir par le travail historique, mais Mikhail a fait un travail remarquable et j'ai été très content d'une part d'introduire cet ouvrage et d'autre part de le présenter ici au Salon du Livre.
0: Chers amis, nous vous remercions de nous avoir suivis aujourd'hui. À une prochaine fois.
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1: Bienvenue à l'écoute du blog d'actualité de ce jeudi 13 août 2026, préparé et présenté par Jacques Oflak, selon les sources des agences de presse slovaques.
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1: La Slovaquie soutient 11 projets slovaques à l'étranger. Radar routier russe en Slovaquie. Les pompiers slovaques poursuivent leur mission en Gironde. La République slovaque soutiendra 11 nouveaux projets d'entreprises slovaques à hauteur de plus de 1,4 million d'euros. Ces projets contribueront au développement durable, à l'introduction de technologies modernes et au renforcement des économies locales dans 10 pays partenaires de Slovakaid. Cette annonce a été faite par le ministre des Affaires étrangères européen Juraj Blanár. Plus d'informations dans notre gros plan. Une analyse du Bureau national de sécurité confirme que les radars routiers controversés contiennent des composants russes. Leur mise en service pourrait présenter un risque pour la sécurité. Le ministre de l'Intérieur de la République slovaque, Matúš Šutaj-Eštok, du Hlas SD, l'a annoncé lors d'une conférence de presse mercredi 12 août. La société Swatron ne coopérera plus au projet et le ministère sera tenu pour responsable. Le mouvement d'opposition PS avait déjà déclaré le mercredi dernier, 5 août, que le ministère de l'Intérieur installait probablement des caméras de circulation de fabrication russe sur les routes slovaques. Le ministère de l'Intérieur et la société Swatron, fournisseur des caméras, avaient rejeté les allégations concernant l'origine russe des appareils. Par la suite, le ministère a demandé au Bureau national de sécurité de réaliser cette analyse. Une équipe de pompiers slovaques poursuit sa mission en Gironde, en France. Chaque jour commence par un contrôle rigoureux du matériel des véhicules et des équipements de protection individuelle afin de garantir leur disponibilité pour les interventions sur le terrain. Le service d'incendie et de secours slovaque l'a annoncé sur les réseaux sociaux. Selon l'équipe, cette mission a également inclus une rencontre avec le directeur du service d'incendie et de secours de Gironde, Marc Vermeulen, ainsi qu'une coordination des activités avec les commandants en français dans les différents secteurs. Le travail de l'équipe slovaque a été salué par la ville de La Brède. En signe de gratitude et de reconnaissance pour leur mission en France, l'équipe slovaque s'est vue remettre une plaque commémorative par le maire de La Brède. Nous apprécions beaucoup ce geste. Il témoigne non seulement de la reconnaissance du travail des pompiers slovaques, mais aussi de la solidarité, de la coopération et de l'amitié entre la Slovaquie et la France, a ajouté l'équipe de pompiers slovaques. La Slovaquie a connu la plus importante éclipse solaire de ces 27 dernières années. La Lune a masqué une grande partie du disque solaire à l'ouest du pays la nuit du 12 août. L'éclipse était moins marquée à l'est. Ce phénomène a également attiré de nombreux spectateurs. La Slovaque Emma Zapletalova est la championne d'Europe du 400 mètres haies. Au championnat d'athlétisme de Birmingham, elle a triomphé en 52 secondes et 91 centièmes, confirmant ainsi sa place de leader du classement mondial cette année. L'ethnographe Darina Lachiakova est décédée à l'âge de 94 ans. Cette interprète de chants folkloriques a contribué de manière significative à la préservation de la culture traditionnelle slovaque tout au long de sa vie. Ses interprétations sont particulièrement connues pour les chansons de sa région natale d'Orava. Darina Lachiakova est née le 23 novembre 1931 à Tvrdošín. Elle s'installe à Bratislava au début des années 50. Elle achève ses études de musicologie et d'ethnographie à l'université Comenius en 1956. En 1961, elle rejoint la radio tchécoslovaque à Bratislava en tant que rédactrice, poste qu'elle occupera pendant 33 ans. Darina Lachiakova a reçu de nombreuses distinctions et récompenses pour son travail.
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1: La Slovaquie soutiendra 11 nouveaux projets d'entreprises slovaques à hauteur de plus de 1,4 million d'euros. C'est ce qu'a déclaré le ministre des Affaires étrangères et européennes, Juraj Blanár. Ces projets contribueront au développement durable, à l'introduction de technologies modernes et au renforcement des économies locales dans 10 pays partenaires de Slovak Aid. Le chef de la diplomatie slovaque a approuvé l'octroi de subventions pour des projets du programme de partenariats commerciaux. Cette procédure se déroulait dans le cadre de l'appel à projets lancé par l'Agence slovaque pour la coopération internationale au développement. Le ministre d'expliquer, la coopération au développement ne se limite plus aujourd'hui à une simple aide financière. Elle repose sur un véritable partenariat au sein duquel les entreprises slovaques apportent leur expérience, leur innovation et leur technologie moderne aux pays en développement. Ces projets contribuent à améliorer la qualité de vie des populations locales et simultanément créent de nouvelles opportunités pour nos entrepreneurs sur les marchés étrangers, a rappelé le ministre. Les projets soutenus seront mis en œuvre en Angola, en Bosnie-Herzégovine, au Ghana, en Irak, au Kenya, au Kyrgyzstan, en Colombie, en Namibie, au Nigeria et en Ukraine.
2: Bonsoir, bonjour, dobrý večer, dobrý deň, chers amis de la Slovaquie et de sa radio internationale. Romana en régie, Zuzana au micro. Nous vous invitons chaleureusement, non pas en raison de cette canicule, à la rencontre avec deux historiens marquants, un Slovaque, un Français, Michal Kšiňan et Antoine Marès. Soyez rassurés, vous apprendrez des choses sur le général français Milan Štefánik. Nous vous souhaitons une agréable écoute.
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2: RSI a un grand plaisir d'accueillir une nouvelle fois l'historien Michal Kšiňan qui a accepté de nous parler de sa publication sur le général Štefánik qu'il a lui-même traduite en français et de plus de nous lire quelques extraits. Merci d'avance, Michal. Mais quand avez-vous décidé de devenir historien et quand remonte votre intérêt pour le général?
3: Bonjour, un peu tout d'abord, merci pour votre invitation. J'étais toujours intéressé par l'histoire. J'ai fait mes études d'histoire et de la langue française et littérature à l'université de Bratislava. Et je pense que c'était mon troisième année où j'ai vraiment ressenti cette passion profonde pour l'histoire. Je me suis dit, oui, ça m'intéresse, je veux être historien. Tout d'abord, j'ai voulu faire plutôt l'histoire médiévale, mais au fur et à mesure, je me suis tourné plutôt vers le XXe siècle. Et pour ça, en fait, pour cette décision, il y avait une anecdote cruciale, parce que mon professeur à l'université de Bratislava, professeur Letz, m'a fait une proposition qu'il y a une possibilité d'aller étudier Štefánik à Paris. Moi, j'étais en quatrième année, donc c'est-à-dire première année de master. Maintenant, à l'époque, c'était quatrième année. J'avais 20 ans, je me suis dit, ouais, bien sûr, pourquoi pas. C'est une proposition qui ne se refuse pas. Et donc, du coup, l'année prochaine, après la fin de mes études à Bratislava, je fais mon master 2, master de recherche à Paris, à la Sorbonne. Et puis, je fais une thèse en co-tutelle entre Paris et Bratislava.
2: Vous avez très bien saisi l'occasion. Vous coopérez avec des historiens marquants français. Parlez-nous de ça un peu.
3: Oui, en fait, bien sûr, je connais plus ou moins tous les historiens et historiennes qui travaillent sur la Slovaquie, sur l'Europe centrale. En France, il s'agit tout d'abord d'Antoine Marès, qui était mon directeur de thèse à l'Université Paris 1. Puis bien sûr, Étienne Boisserie, c'est le spécialiste français de l'histoire slovaque. Nous avons Paul Gradvaux, le successeur de Monsieur Marès, à la tête de la chaire de l'histoire contemporaine de l'Europe centrale, à l'Université de Paris 1. Puis Clara Royer, Isabelle Davion, en fait parmi les jeunes, Paul Lenormand, qui a publié un livre sur l'histoire militaire tchécoslovaque, qui était d'ailleurs traduit en tchèque, mais aussi en slovaque. Puis en fait, Françoise Maillère, Donc, il y a bien sûr en fait tous les historiens qui travaillent sur la Tchécoslovaquie.
2: Vous avez bénéficié d'un séjour à Washington.
3: Oui, Stéphanie a voyagé un peu partout dans le monde. Moi, j'étais obligé de suivre ses pas pour faire la recherche dans les archives, parce que je me suis dit en fait, quand je travaille sur Stéphanie, que je veux vraiment en fait explorer toutes les archives les plus importantes. Et Stéphanie était aussi aux États-Unis, donc j'ai postulé une bourse Fulbright et du coup j'ai pu bénéficier de cette bourse à la George Washington University à Washington, D.C. J'y ai passé 5 mois, très intéressant, parce que bien sûr, la France, je la connaissais déjà, mais en fait, les États-Unis, c'était quelque chose de nouveau pour moi.
2: Michel, Livre Paris, en 2019, vous avez présenté votre livre sur Stéphanie, qui a un sous-titre formidable, « L'homme qui a parlé avec les étoiles ». Seulement 2 années après, cette publication a vu le jour en Slovaquie. Pourquoi ? C'est un hasard ?
3: Oui, c'est plutôt un hasard parce que, bon, comme Bratislava était la ville invitée au Salon de Livre à Paris, bien sûr, c'était important de publier la biographie à cette occasion. Mais le manuscrit slovaque a été déjà prêt en 2018, mais la maison d'édition était plus lent que prévu. Donc, ça a ajourné la publication de la version slovaque. Mais je crois que oui, ou en écrit, c'était en fait les deux manuscrits étaient prêts plus ou moins en même temps.
2: 2 historiens importants ont discuté avec vous au Salon du Livre à Paris. Comment c'était ce débat?
3: C'était passionnant. Présenter un livre au Salon Paris, ça arrive peut-être une fois dans la vie. Donc, cette occasion était absolument extraordinaire pour moi. Oui, bien sûr, en fait, les 2 historiens, en fait, c'était Antoine Marès, qui était mon directeur de thèse, et Étienne Boisserie, avec lequel je coopère depuis longtemps. Et on se connaissait bien. Mais c'est toujours intéressant de voir un point de vue extérieur, un point de vue français sur la thématique. Et bien sûr, en fait, de ce point de vue, je veux refléter les questions qui m'ont été posées.
2: Parlons de ce livre et proposons des extraits à nos auditeurs.
3: En fait, c'est la première biographie scientifique de Milan Rastislav Štefánik où j'essaie de répondre à la question centrale, en fait, comment quelqu'un devient le héros national. En fait, dans ce cas-là, le héros national slovaque, parce que Štefánik est très populaire en Slovaquie. J'apporte 4 réponses à cette question. Dans la première partie, en fait, je présente Štefánik comme quelqu'un comme un homme des réseaux, en s'inspirant de la notion du capital social de Pierre Bourdieu. Dans la deuxième partie, je m'inspire plutôt de la théorie du leader charismatique de Max Weber, donc comment quelqu'un impressionne les gens, pourquoi il réussit. La troisième partie est plutôt traditionnelle, donc je décris les activités de Stéphanie pendant la Première Guerre mondiale, en fait, les activités qui ont mené à la naissance de la Tchécoslovaquie. Et dans la quatrième partie, je traite les interactions entre Stéphanie et l'identité slovaque, comment l'identité slovaque a influencé Stéphanie et puis comment Stéphanie a influencé l'identité slovaque. Donc, c'est plutôt dans le domaine des études mémorielles où on voit comment la mémoire de Stéphanie a été instrumentalisée, utilisée, pourquoi il y avait quelques groupes qui sont appropriés la mémoire de Stéphanie, etc.
2: Chers amis, il nous arrive pour la première fois d'écouter la lecture d'un livre traduit en français par l'auteur du livre et en même temps traducteur en français, Michal Kshinyan.
3: Le premier extrait, il s'agit d'un extrait de la deuxième partie, le chapitre « Le cul de la science ». Et conflit de génération. Stéphanie vient donc d'une famille conservatrice et très profondément croyante. Les Stéphaniques sont l'exemple de la dynastie pastorienne, car son grand-père ainsi que son père sont ecclésiastiques. Au XIXe siècle, il s'agit d'un foyer protestant typique des milieux slovaques. Le jeune Milan Stéphanik est également un vrai croyant. La famille veille sur son évolution intellectuelle et n'hésite pas à le canaliser lorsque le juge nécessaire. Ainsi, lorsqu'il demande à sa sœur Ludmila Zmertichova de lui acheter le livre de Masaryk, Sociální otázka, la question sociale, celle-ci refuse d'abord de le faire, craignant un livre socialiste et subversif, puis le lui procure après s'être assurée que l'ouvrage était compatible avec les idées chrétiennes. Après la fin de ses études secondaires, en 1899, Štefánik décide de suivre des études d'ingénieur en bâtiment à l'École technique supérieure tchèque de Prague. Il est confronté aux idées libérales de l'association universitaire protestante Jeronim, où il découvre une autre approche de la foi. Les jeunes étudiants y discutent ouvertement des questions théologiques progressistes et lisent des œuvres étrangères comme des Christische Welt. Štefánik est particulièrement influencé par la philosophie de Masaryk, dont les conférences le font douter de la foi chrétienne et de l'existence de Dieu. Bien qu'il soit en accord complet avec lui, il ne comprend guère ses méthodes d'enseignement. Ce professeur pose des problèmes et des questions auxquelles les étudiants doivent répondre pour stimuler leur pensée critique. Štefánik et plusieurs de ses congénères prennent ces questions comme ils y sont habitués, c'est-à-dire comme de simples dogmes. Sa relation à Masaryk est beaucoup plus sentimentale que fondée sur l'analyse. Il le considère comme un prophète. Plusieurs de ses étudiants avaient l'impression que Masaryk était sceptique, voire non-croyant. Ainsi, il a aussi troublé Milan Štefánik, qui le désorientait. Fin de la citation. Le philosophe n'est pas aussi manichéen que le père de Milan Štefánik. Ce dernier y est très sensible et cette expérience transforme considérablement sa vie spirituelle. Le conflit qui couvre depuis le début de son séjour pragois éclate en été 1900. Le presbytère de Košalická est le lieu de discussion frénétique entre Milan Štefánik et son père. Ce ne sont pas seulement les vues de deux générations qui s'affrontent, ce sont aussi deux mondes, deux univers décrits par Jan Lajčák, le monde dogmatique et le monde scientifique. Milan Štefánik essaie d'expliquer ses positions philosophiques libérées du dogmatisme de son père, ce que ce dernier ne veut ni ne peut accepter. Pavel Štefánik tente de réfuter ses théories en usant son autorité paternelle, celle des traditions et des dogmes chrétiens, et de faire revenir Milan sur le droit chemin. En vain, Milan reste sur ses positions qu'il considère comme une vérité inébranlable.
2: Michal Kšiňan lit pour vous les extraits de sa publication « L'homme qui a parlé avec les étoiles » que vous pouvez lire en français grâce à sa propre traduction du slovaque. Nous pouvons passer au deuxième extrait, s'il vous plaît.
3: Deuxième extrait, c'est ce chapitre « Štefánik et les femmes ». Tout le témoignage et souvenir souligne que ce n'est pas la beauté physique de Štefánik qui attire les femmes. Sa petite taille, plutôt considérée comme un défaut esthétique dans le monde slave, où un homme doit être grand et fort, mais un peu moins en France, son visage marqué par de petites cicatrices, traces de la variole contractée à l'âge de 5 ans, où sa calvitie font dire à Louise Weiss qu'elle n'éprouve pour lui aucune attirance physique, mais qu'elle lui appartient spirituellement sans réserve. Je cite « laideur tragique que la sienne et surnaturelle beauté ». Fin de la citation. Derrière son apparence, Štefánik aurait donc beaucoup de charme. Ses beaux yeux bleus, qui lui donnent un regard aimable, expriment un véritable intérêt pour autrui, de même que le geste de ses mains fines accompagne une voix très agréable à écouter. L'affection des femmes, voire leur dévotion aveugle à son égard, ressortent autant de souvenirs personnels que de sa correspondance. Štefánik attire les femmes par ses qualités de caractère extraordinaires, son impulsivité, son zèle contagieux, ses idéaux élevés ou son art de la séduction. Il décline à deux reprises des demandes en mariage. La première d'Antoine Janssen, la seconde de Louise Weiss au cours de la guerre. Chose peu commune au début du XXe siècle, même aujourd'hui. Un autre amour de Štefánik, Yvon Chotanz, lui écrit, je cite, « Si je vous aime trop, à qui la faute? Est-ce moi qui vous ai fait séduisant? Il aurait fallu ne pas me regarder avec vos yeux, me parler avec votre voix, me montrer votre esprit et votre cœur, ne pas être vous en un mot. » Fin de la citation. Louise Weiss voit en Štefánik un génie et son maître, qu'il emploie comme bon lui semblait pour sa cause. Bien des années plus tard, elle écrira qu'aucune aventure sentimentale ne pouvait être plus néfaste à l'équilibre et à l'orientation de sa jeune vie. Ses relations avec les femmes sont de différentes natures et vont de petites aventures en France ou lors de ses nombreux voyages aux relations sérieuses. Sans détour, il explique son opinion sur la fidélité dans le couple à sa fiancée Yvon Chotanz, affirmant que l'homme est, par nature, bien moins fidèle que la femme et qu'à défaut de la brune, Il peut se consoler avec la blonde. À l'époque, l'adultère masculin est toléré par la loi et par l'opinion. Le divorce est devenu possible en France en 1884 et le principal motif de séparation n'est pas l'adultère, mais le mauvais traitement ou le manque de ressources.
2: Bien détaillé, bien documenté votre livre. Michal Kshinyan, s'il vous plaît, proposez-nous votre troisième extrait.
3: Troisième extrait de la quatrième partie. Et le sous-chapitre s'appelle « Globetrotter slovaque ». Devenu astronome, il est amené à beaucoup voyager et il est, sans aucun doute, l'un des plus grands voyageurs slovaques à la charnière des 19e et 20e siècles. Poussé par ses ambitions ou sa curiosité personnelle, il visite 5 continents. En 1908, il veut participer à une expédition au pôle sud, projet qui n'aboutit finalement pas. Štefánik est de petite taille, souvent affaibli par des problèmes de santé, mais n'en est pas moins doté d'une grande force de caractère qui lui permet de surmonter les obstacles. Pendant l'une de ses ascensions au sommet du Mont Blanc, il écrit dans le livre d'or, je cite, « En vérité, je veux être citoyen du monde, c'est pourquoi, même au sommet du Mont Blanc, je suis le fils fidèle de la pauvre Tatra, de la nation slovaque. » Fin de la citation. Malgré ses dimensions cosmopolites, selon de nombreux témoignages, il ne parle pas, mais chante la Slovaquie, et sa voix tremble alors d'émotion. Il est particulièrement lié à Košariska, sa région natale. Le fameux critique littéraire tchèque, František Xaver Šalda, souligne la complémentarité de ses identités. Je cite, « Malgré son universalité typique et le fait que Štefánik vivait des idées culturelles occidentales, et y contribuait, il restait fortement enraciné dans sa terre natale slovaque. Le centre de ses grandes et riches pensées était son village natal slovaque de Košariska. C'est là, en Slovaquie, où il revenait de ses grandes contemplations et idées créatrices. À Paris, le symbole slovaque reste cher à Štefánik. Sur sa carte de visite, il écrit son nom avec la graphie slovaque et lui-même insiste pour qu'il soit correctement orthographié avec un signe diacritique sur le S, CH, et une longueur sur le A. Ah. Plus tard, avant une ascension au Mont Blanc, un homme remarque qu'il est étranger et ce dialogue s'ensuit. Je cite, « Monsieur n'est pas français ?»« Non, je suis slovaque. »« Slovaque ? Dans quelle république vit ce peuple ?» Fin de la citation. Štefánik veut créer un noyau dur au sein du peuple slovaque, une colonne vertébrale qui l'aiderait à renforcer le reste du corps. Il projette une académie slovaque des sciences qui serait un centre à la fois scientifique et intellectuel, le socle de la nation qui doit avoir un idéal d'humanité. Jan Kvačala, spécialiste du grand pédagogue du XVIIe siècle, Jan Amos Comenius, écrit de Paris à Svetozar Urban Vajanski. Je cite, « Milan Rastislav Štefánik, que j'ai rencontré, réfléchit à une académie slovaque, mais je n'y crois point. » Fin de la citation. Si le projet Reisdbak, audacieux et pour tout dire peu réalisable, il n'en montre pas moins la manière dont raisonne Štefánik. Parmi les solutions qu'il envisage pour aider ses compatriotes, on trouve pêle-mêle le transport des mineurs slovaques des États-Unis vers Tahiti, où ils gagneraient plus facilement leur vie, ou l'orientation des investissements français vers son pays natal. Pourtant, ses idées et ses activités restent plutôt marginales dans son action d'avant-guerre.
2: Michal Kshinyan, je pense que ces trois extraits ont suscité l'intérêt de nos auditeurs pour votre publication, mais également pour une nouvelle rencontre avec vous. Merci beaucoup.
3: Je vous remercie et je remercie ainsi l'audience. Au revoir.

0: déplaçons-nous dans le temps. Nous vous proposerons encore un extrait. En 2019, au Salon du Livre à Paris, le micro de RSI a eu l'occasion d'interviewer l'historien français important Antoine Marès. Aujourd'hui, vous avez animé un débat très très intéressant concernant Stefanik. Pouvez-vous nous dire quelques mots pour nos auditeurs ?
1: Ben écoutez, premièrement, comme j'ai eu l'occasion de le dire, Stefanik appartient à mes premières amours, puisque j'ai préparé au début des années 70 ma thèse sur la création de la Tchécoslovaquie et le rôle de la France dans cette création, parce que les archives tchèques et slovaques n'étaient pas accessibles à ce moment-là. Et j'ai découvert la personnalité de Stefanik à travers les archives du service de la Défense. Et j'ai tout de suite été fasciné par ce personnage qui était rentré deuxième classe dans l'armée française et qui a terminé comme général. Au-delà de cela, la biographie de Mikhail Tchinian a montré à quel point cette personnalité était riche, polyvalente, fascinante. Je dirais que c'est un héros de roman qui se laisse difficilement saisir par le travail historique, mais Mikhail a fait un travail remarquable et j'ai été très content d'une part d'introduire cet ouvrage et d'autre part de le présenter ici au Salon du Livre.
0: Chers amis, nous vous remercions de nous avoir suivis aujourd'hui. À une prochaine fois.
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1: Bienvenue à l'écoute du blog d'actualité de ce jeudi 13 août 2026, préparé et présenté par Jacques Oflak, selon les sources des agences de presse slovaques.
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1: La Slovaquie soutient 11 projets slovaques à l'étranger. Radar routier russe en Slovaquie. Les pompiers slovaques poursuivent leur mission en Gironde. La République slovaque soutiendra 11 nouveaux projets d'entreprises slovaques à hauteur de plus de 1,4 million d'euros. Ces projets contribueront au développement durable, à l'introduction de technologies modernes et au renforcement des économies locales dans 10 pays partenaires de Slovakaid. Cette annonce a été faite par le ministre des Affaires étrangères européennes, Juraj Blanár. Plus d'informations dans notre gros plan. Une analyse du Bureau national de sécurité confirme que les radars routiers controversés contiennent des composants russes. Leur mise en service pourrait présenter un risque pour la sécurité. Le ministre de l'Intérieur de la République slovaque, Matúš Šutaj-Eštok, du Hlas SD, l'a annoncé lors d'une conférence de presse mercredi 12 août. La société Soitron ne coopérera plus au projet et le ministère sera tenu pour responsable. Le mouvement d'opposition PS avait déjà déclaré le mercredi dernier, 5 août, que le ministère de l'Intérieur installait probablement des caméras de circulation de fabrication russe sur les routes slovaques. Le ministère de l'Intérieur et la société Soitron, fournisseur des caméras, avaient rejeté les allégations concernant l'origine russe des appareils. Par la suite, le ministère a demandé au Bureau national de sécurité de réaliser cette analyse. Une équipe de pompiers slovaques poursuit sa mission en Gironde, en France. Chaque jour commence par un contrôle rigoureux du matériel des véhicules et des équipements de protection individuelle afin de garantir leur disponibilité pour les interventions sur le terrain. Le service d'incendie et de secours slovaque l'a annoncé sur les réseaux sociaux. Selon l'équipe, cette mission a également inclus une rencontre avec le directeur du service d'incendie et de secours de Gironde, Marc Vermeulen, ainsi qu'une coordination des activités avec les commandants français dans les différents secteurs. Le travail de l'équipe slovaque a été salué par la ville de La Brède. En signe de gratitude et de reconnaissance pour leur mission en France, l'équipe slovaque s'est vue remettre une plaque commémorative par le maire de La Brède. « Nous apprécions beaucoup ce geste. Il témoigne non seulement de la reconnaissance du travail des pompiers slovaques, mais aussi de la solidarité, de la coopération et de l'amitié entre la Slovaquie et la France », a ajouté l'équipe de pompiers slovaques. La Slovaquie a connu la plus importante éclipse solaire de ces 27 dernières années. La Lune a masqué une grande partie du disque solaire à l'ouest du pays la nuit du 12 août. L'éclipse était moins marquée à l'est. Ce phénomène a également attiré de nombreux spectateurs. La Slovaque Emma Zapletalova est la championne d'Europe du 400 mètres haies. Au championnat d'athlétisme de Birmingham, elle a triomphé en 52 secondes et 91 centièmes, confirmant ainsi sa place de leader du classement mondial cette année. L'ethnographe Darina Lachiakova est décédée à l'âge de 94 ans. Cette interprète de chants folkloriques a contribué de manière significative à la préservation de la culture traditionnelle slovaque tout au long de sa vie. Ses interprétations sont particulièrement connues pour les chansons de sa région natale d'Orava. Darina Lachiakova est née le 23 novembre 1931 à Tvrdošín. Elle s'installe à Bratislava au début des années 50. Elle achève ses études de musicologie et d'ethnographie à l'université Comenius en 1956. En 1961, elle rejoint la radio tchécoslovaque à Bratislava en tant que rédactrice, poste qu'elle occupera pendant 33 ans. Darina Lachiakova a reçu de nombreuses distinctions et récompenses pour son travail.
0: Gros plan.
1: La Slovaquie soutiendra 11 nouveaux projets d'entreprises slovaques à hauteur de plus de 1,4 million d'euros. C'est ce qu'a déclaré le ministre des Affaires étrangères et européennes, Juraj Blanár. Ces projets contribueront au développement durable, à l'introduction de technologies modernes et au renforcement des économies locales dans 10 pays partenaires de Slovak Aid. Le chef de la diplomatie slovaque a approuvé l'octroi de subventions pour des projets du programme de partenariats commerciaux. Cette procédure se déroulait dans le cadre de l'appel à projets lancé par l'Agence slovaque pour la coopération internationale au développement. Le ministre d'expliquer, la coopération au développement ne se limite plus aujourd'hui à une simple aide financière. Elle repose sur un véritable partenariat au sein duquel les entreprises slovaques apportent leur expérience, leur innovation et leur technologie moderne aux pays en développement. Ces projets contribuent à améliorer la qualité de vie des populations locales et simultanément créer de nouvelles opportunités pour nos entrepreneurs sur les marchés étrangers, a rappelé le ministre. Les projets soutenus seront mis en œuvre en Angola, en Bosnie-Herzégovine, au Ghana, en Irak, au Kenya, au Kyrgyzstan, en Colombie, en Namibie, au Nigeria et en Ukraine.
2: Bonsoir, bonjour, dobrý večer, dobrý deň, chers amis de la Slovaquie et de sa radio internationale. Romana en régie, Zuzana au micro. Nous vous invitons chaleureusement, non pas en raison de cette canicule, à la rencontre avec deux historiens marquants, un Slovaque, un Français, Michal Kšiňan et Antoine Marès. Soyez rassurés, vous apprendrez des choses sur le général français Milan Štefánik. Nous vous souhaitons une agréable écoute.
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2: RSI a un grand plaisir d'accueillir une nouvelle fois l'historien Michal Kšiňan qui a accepté de nous parler de sa publication sur le général Štefánik qu'il a lui-même traduite en français et de plus de nous lire quelques extraits. Merci d'avance, Michal. Mais quand avez-vous décidé de devenir historien et quand remonte votre intérêt pour le général?
3: Bonjour, un peu tout d'abord, merci pour votre invitation. J'étais toujours intéressé par l'histoire. J'ai fait mes études d'histoire et de la langue française et littérature à l'université de Bratislava. Et je pense que c'était mon troisième année où j'ai vraiment ressenti cette passion profonde pour l'histoire. Je me suis dit, oui, ça m'intéresse, je veux être historien. Tout d'abord, j'ai voulu faire plutôt l'histoire médiévale, mais au fur et à mesure, je me suis tourné plutôt vers le XXe siècle. Et pour ça, en fait, pour cette décision, il y avait une anecdote cruciale, parce que mon professeur à l'université de Bratislava, professeur Letz, m'a fait une proposition qu'il y a une possibilité d'aller étudier Štefánik à Paris. Moi, j'étais en quatrième année, donc c'est-à-dire première année de master. Maintenant, à l'époque, c'était quatrième année. J'avais 20 ans, je me suis dit, ouais, bien sûr, pourquoi pas. C'est une proposition qui ne se refuse pas. Et donc, du coup, l'année prochaine, après la fin de mes études à Bratislava, je fais mon master 2, master de recherche à Paris, à la Sorbonne. Et puis, je fais une thèse en co-tutelle entre Paris et Bratislava.
2: Vous avez très bien saisi l'occasion. Vous coopérez avec des historiens marquants français. Parlez-nous de ça un peu.
3: Oui, en fait, bien sûr, je connais plus ou moins tous les historiens et historiennes qui travaillent sur la Slovaquie, sur l'Europe centrale. En France, il s'agit tout d'abord d'Antoine Marès, qui était mon directeur de thèse à l'Université Paris 1. Puis bien sûr, Étienne Boisserie, c'est le spécialiste français de l'histoire slovaque. Nous avons Paul Gradvaux, le successeur de M. Marès, à la tête de la chaire de l'histoire contemporaine de l'Europe centrale, à l'Université de Paris 1. Puis Clara Royer, Isabelle Davion, en fait parmi les jeunes, Paul Lenormand, qui a publié un livre sur l'histoire militaire tchécoslovaque, qui était d'ailleurs traduit en tchèque, mais aussi en slovaque. Puis en fait, Françoise Maillère, dire. Bon, il y a bien sûr en fait tous les historiens qui travaillent sur la Tchécoslovaquie.
2: Vous avez bénéficié d'un séjour à Washington.
3: Oui, Stefanik a voyagé un peu partout dans le monde. Moi, j'étais obligé de suivre ses pas pour faire la recherche dans les archives. Parce que je me suis dit, en fait, quand je travaille sur Stefanik, je veux vraiment en fait, explorer toutes les archives les plus importantes. Et Stefanik était aussi aux États-Unis. Donc, j'ai postulé une bourse Fulbright. Et du coup, j'ai pu bénéficier de cette bourse à la George Washington University à Washington, D.C. J'y ai passé 5 mois, très intéressant, parce que bien sûr, la France, je la connaissais déjà, mais en fait, les États-Unis, c'était quelque chose de nouveau pour moi.
2: Michal, à Livre Paris, en 2019, vous avez présenté votre livre sur Stefanik, qui a un sous-titre formidable, « L'homme qui a parlé avec les étoiles ». Seulement 2 années après, cette publication a vu le jour en Slovaquie. Pourquoi ? C'est un hasard ?
3: Oui, c'est plutôt un hasard parce que, bon, comme Bratislava était la ville invitée au Salon de livre à Paris, bien sûr, c'était important de publier la biographie à cette occasion. Mais le manuscrit slovaque a été déjà prêt en 2018, mais la maison d'édition était plus lent que prévu. Donc, ça a ajourné la publication de la version slovaque. Mais je crois que oui, ou en écrit, c'était... En fait, les deux manuscrits étaient prêts plus ou moins en même temps.
2: 2 historiens importants ont discuté avec vous au Salon du Livre à Paris. Comment c'était ce débat?
3: C'était passionnant. Présenter un livre au Salon Paris, ça arrive peut-être une fois dans la vie. Donc, cette occasion était absolument extraordinaire pour moi. Oui, bien sûr, les 2 historiens, c'était Antoine Marès, qui était mon directeur de thèse, et Étienne Boisserie, avec lequel je coopère depuis longtemps. Et on se connaissait bien, mais c'est toujours intéressant de voir un point de vue extérieur, un point de vue français sur la thématique. Et bien sûr, de ce point de vue, je veux refléter les questions qui m'ont été posées.
2: Parlons de ce livre et proposons des extraits à nos auditeurs.
3: En fait, c'est la première biographie scientifique de Milan Rastislav Stefanik où j'essaie de répondre à la question centrale, en fait, comment quelqu'un devient le héros national. En fait, dans ce cas-là, le héros national slovaque, parce que Stefanik est très populaire en Slovaquie. J'apporte 4 réponses à cette question. Dans la première partie, en fait, je présente Stefanik comme quelqu'un comme un homme des réseaux, en s'inspirant de la notion du capital social de Pierre Bourdieu. Dans la deuxième partie, je m'inspire plutôt de la théorie du leader charismatique de Max Weber, donc comment quelqu'un impressionne les gens, pourquoi il réussit. La troisième partie est plutôt traditionnelle, donc je décris les activités de Stefanik pendant la Première Guerre mondiale, un peu les activités qui ont mené à la naissance de la Tchécoslovaquie. Et dans la quatrième partie, je traite les interactions entre Stefanik et l'identité slovaque, comment l'identité slovaque a influencé Stefanik et puis comment Stefanik a influencé l'identité slovaque. Donc c'est plutôt dans le domaine des études mémorielles où on voit comment la mémoire de Stefanik a été instrumentalisée, utilisée, pourquoi il y avait quelques groupes qui sont appropriés la mémoire de Stefanik, etc.
2: Chers amis, il nous arrive pour la première fois d'écouter la lecture d'un livre traduit en français par l'auteur du livre et en même temps traducteur en français, Michal Kshinyan.
3: Le premier extrait, il s'agit d'un extrait de la deuxième partie, le chapitre « Le cul de la science ». Et conflit de génération. Stefanik vient donc d'une famille conservatrice et très profondément croyante. Les Stefanik sont l'exemple de la dynastie pastorienne, car son grand-père ainsi que son père sont ecclésiastiques. Au 19e siècle, il s'agit d'un foyer protestant typique des milieux slovaques. Le jeune Milan Stefanik est également un vrai croyant. La famille veille sur son évolution intellectuelle et n'hésite pas à le canaliser lorsqu'elle le juge nécessaire. Ainsi, lorsqu'il demande à sa sœur Ludmila Zmertichova de lui acheter le livre de Masaryk, Sociální otázka, la question sociale, celle-ci refuse d'abord de le faire, craignant un livre socialiste et subversif, puis le lui procure après s'être assurée que l'ouvrage était compatible avec les idées chrétiennes. Après la fin de ses études secondaires, en 1899, Štefánik décide de suivre des études d'ingénieur en bâtiment à l'École technique supérieure tchèque de Prague. Il est confronté aux idées libérales de l'association universitaire protestante Jeronim, où il découvre une autre approche de la foi. Les jeunes étudiants y discutent ouvertement des questions théologiques progressistes et lisent des œuvres étrangères comme des Christische Welt. Štefánik est particulièrement influencé par la philosophie de Masaryk, dont les conférences le font douter de la foi chrétienne et de l'existence de Dieu. Bien qu'il soit en accord complet avec lui, il ne comprend guère ses méthodes d'enseignement. Ce professeur pose des problèmes et des questions auxquelles les étudiants doivent répondre pour stimuler leur pensée critique. Štefánik et plusieurs de ses congénères prennent ces questions comme ils y sont habitués, c'est-à-dire comme de simples dogmes. Sa relation à Masaryk est beaucoup plus sentimentale que fondée sur l'analyse. Il le considère comme un prophète. Plusieurs de ses étudiants avaient l'impression que Masaryk était sceptique, voire non-croyant. Ainsi, il a aussi troublé Milan Štefánik, qui le désorientait. Fin de la citation. Le philosophe n'est pas aussi manichéen que le père de Milan Štefánik. Ce dernier y est très sensible et cette expérience transforme considérablement sa vie spirituelle. Le conflit qui couve depuis le début de son séjour pragois éclate en été 1900. Le presbytère de Košalisca est le lieu de discussion frénétique entre Milan Štefánik et son père. Ce ne sont pas seulement les vues de deux générations qui s'affrontent, ce sont aussi deux mondes, deux univers décrits par Jan Lajčák, le monde dogmatique et le monde scientifique. Milan Štefánik essaie d'expliquer ses positions philosophiques libérées du dogmatisme de son père, ce que ce dernier ne veut ni ne peut accepter. Pavel Štefánik tente de réfuter ses théories en usant son autorité paternelle, celle des traditions et des dogmes chrétiens, et de faire revenir Milan sur le droit chemin. En vain, Milan reste sur ses positions qu'il considère comme une vérité inébranlable.
2: Michal Kšiňan lit pour vous les extraits de sa publication « L'homme qui a parlé avec les étoiles » que vous pouvez lire en français grâce à sa propre traduction du slovaque. Nous pouvons passer au deuxième extrait, s'il vous plaît.
3: Deuxième extrait, c'est ce chapitre « Štefánik et les femmes ». Tout le témoignage et souvenir souligne que ce n'est pas la beauté physique de Štefánik qui attire les femmes. Sa petite taille, plutôt considérée comme un défaut esthétique dans le monde slave, où un homme doit être grand et fort, mais un peu moins en France, son visage marqué par de petites cicatrices, traces de la variole contractée à l'âge de 5 ans, où sa calvitie font dire à Louise Weiss qu'elle n'éprouve pour lui aucune attirance physique, mais qu'elle lui appartient spirituellement sans réserve. Je cite « laideur tragique que la sienne et surnaturelle beauté ». Fin de la citation. Derrière son apparence, Štefánik aurait donc beaucoup de charme. Ses beaux yeux bleus qui lui donnent un regard aimable expriment un véritable intérêt pour autrui, de même que le geste de ses mains fines accompagne une voix très agréable à écouter. L'affection des femmes, voire leur dévotion aveugle à son égard, ressortent autant de souvenirs personnels que de sa correspondance. Štefánik attire les femmes par ses qualités de caractère extraordinaires, son impulsivité, son zèle contagieux, ses idéaux élevés ou son art de la séduction. Il décline à deux reprises des demandes en mariage. La première d'Antoine Janssen, la seconde de Louise Weiss au cours de la guerre, chose peu commune au début du XXe siècle, et même aujourd'hui. Un autre amour de Štefánik, Yvon Chotanz, lui écrit, je cite, « Si je vous aime trop, à qui la faute? Et c'est moi qui vous ai fait séduisant, il aurait fallu ne pas me regarder avec vos yeux, me parler avec votre voix, me montrer votre esprit et votre cœur, ne pas être vous en un mot. » Fin de la citation. Louise Weiss voit en Štefánik un génie et son maître, qu'il emploie comme bon lui semblait pour sa cause. Bien des années plus tard, elle écrira qu'aucune aventure sentimentale ne pouvait être plus néfaste à l'équilibre et à l'orientation de sa jeune vie. Ses relations avec les femmes sont de différentes natures et vont de petites aventures en France ou lors de ses nombreux voyages aux relations sérieuses. Sans détour, il explique son opinion sur la fidélité dans le couple à sa fiancée Yvon Chotanz, affirmant que l'homme est, par nature, bien moins fidèle que la femme et qu'à défaut de la brune, il peut se consoler avec la blonde. À l'époque, l'adultère masculin est toléré par la loi et par l'opinion. Le divorce est devenu possible en France en 1884 et le principal motif de séparation n'est pas l'adultère, mais le mauvais traitement ou le manque de ressources.
2: Bien détaillé, bien documenté votre livre. Michal Krzynian, s'il vous plaît, proposez-nous votre troisième extrait.
3: Troisième extrait de la quatrième partie. Et le sous-chapitre s'appelle « Globetrotter slovaque ». Devenu astronome, il est amené à beaucoup voyager et il est, sans aucun doute, l'un des plus grands voyageurs slovaques à la charnière des 19e et 20e siècles. Poussé par ses ambitions ou sa curiosité personnelle, il visite 5 continents. En 1908, il veut participer à une expédition au pôle sud, projet qui n'aboutit finalement pas. Stefanik est de petite taille, souvent affaibli par des problèmes de santé, mais n'en est pas moins doté d'une grande force de caractère qui lui permet de surmonter les obstacles. Pendant l'une de ses ascensions au sommet du Mont Blanc, il écrit dans le Livre d'Or, je cite, « En vérité, je veux être citoyen du monde, c'est pourquoi, même au sommet du Mont Blanc, je suis le fils fidèle de la pauvre Tatra, de la nation slovaque. » Fin de la citation. Malgré ses dimensions cosmopolites, selon de nombreux témoignages, il ne parle pas, mais chante la Slovaquie, et sa voix tremble alors d'émotion. Il est particulièrement lié à Košariska, sa région natale. Le fameux critique littéraire tchèque, František Xaver Šalda, souligne la complémentarité de ses identités. Je cite, « Malgré son universalité typique et le fait que Štefánik vivait des idées culturelles occidentales, et y contribuait, il restait fortement enraciné dans sa terre natale slovaque. Le centre de ses grandes et riches pensées était son village natal slovaque de Košariska. C'est là, en Slovaquie, où il revenait de ses grandes contemplations et idées créatrices. À Paris, le symbole slovaque reste cher à Štefánik. Sur sa carte de visite, il écrit son nom avec la graphie slovaque et lui-même insiste pour qu'il soit correctement orthographié avec un signe diacritique sur le S, CH, et une longueur sur le A. Ah. Plus tard, avant une ascension au Mont Blanc, un homme remarque qu'il est étranger et ce dialogue s'ensuit. Je cite, « Monsieur n'est pas français ?»« Non, je suis slovaque. »« Slovaque ? Dans quelle république vit ce peuple ?» Fin de la citation. Štefánik veut créer un noyau dur au sein du peuple slovaque, une colonne vertébrale qui l'aiderait à renforcer le reste du corps. Il projette une académie slovaque des sciences qui serait un centre à la fois scientifique et intellectuel, le socle de la nation qui doit avoir un idéal d'humanité. Jan Kvačala, spécialiste du grand pédagogue du XVIIe siècle, Jan Amos Comenius, écrit de Paris à Svetozar Urban Vajanský. Je cite, « Milan Rastislav Štefánik, que j'ai rencontré, réfléchit à une académie slovaque, mais je n'y crois point. » Fin de la citation. Si le projet reste vague, audacieux et pour tout dire peu réalisable, il n'en montre pas moins la manière dont raisonne Štefánik. Parmi les solutions qu'il envisage pour aider ses compatriotes, on trouve pêle-mêle le transport des mineurs slovaques des États-Unis vers Tahiti, où ils gagneraient plus facilement leur vie, ou l'orientation des investissements français vers son pays natal. Pourtant, ses idées et ses activités restent plutôt marginales dans son action d'avant-guerre.
2: Michal Krzynian, je pense que ces trois extraits ont suscité l'intérêt de nos auditeurs pour votre publication, mais également pour une nouvelle rencontre avec vous. Merci beaucoup.
3: Je vous remercie et je remercie ainsi l'audience.

0: Déplaçons-nous dans le temps. Nous vous proposerons encore un extrait. En 2019, au Salon du Livre à Paris, le micro de RSI a eu l'occasion d'interviewer l'historien français important Antoine Marès. Aujourd'hui, vous avez animé un débat très très intéressant concernant Stefanik. Pouvez-vous nous dire quelques mots pour nos auditeurs ?
1: Écoutez, premièrement, comme j'ai eu l'occasion de le dire, Stefanik appartient à mes premiers amours, puisque j'ai préparé au début des années 70 ma thèse sur la création de la Tchécoslovaquie et le rôle de la France dans cette création, parce que les archives tchèques et slovaques n'étaient pas accessibles à ce moment-là. Et j'ai découvert la personnalité de Stefanik à travers les archives du service de la Défense. Et j'ai tout de suite été fasciné par ce personnage qui était rentré deuxième classe dans l'armée française et qui a terminé comme général. Au-delà de cela, la biographie de Mikhail Tchinian a montré à quel point cette personnalité était riche, polyvalente, fascinante. Je dirais que c'est un héros de roman qui se laisse difficilement saisir par le travail historique, mais Mikhail a fait un travail remarquable et j'ai été très content d'une part d'introduire cet ouvrage et d'autre part de le présenter ici au Salon du Livre.
0: Chers amis, nous vous remercions de nous avoir suivis aujourd'hui. À une prochaine fois.
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1: Bienvenue à l'écoute du blog d'actualité de ce jeudi 13 août 2026, préparé et présenté par Jacques Oflak, selon les sources des agences de presse slovaques.
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1: La Slovaquie soutient 11 projets slovaques à l'étranger. Radar routier russe en Slovaquie. Les pompiers slovaques poursuivent leur mission en Gironde. La République slovaque soutiendra 11 nouveaux projets d'entreprises slovaques à hauteur de plus de 1,4 million d'euros. Ces projets contribueront au développement durable, à l'introduction de technologies modernes et au renforcement des économies locales dans 10 pays partenaires de Slovakaid. Cette annonce a été faite par le ministre des Affaires étrangères européen Juraj Blanár. Plus d'informations dans notre gros plan. Une analyse du Bureau national de sécurité confirme que les radars routiers controversés contiennent des composants russes. Leur mise en service pourrait présenter un risque pour la sécurité. Le ministre de l'Intérieur de la République slovaque, Matúš Šutaj-Eštok, du Hlas SD, l'a annoncé lors d'une conférence de presse mercredi 12 août. La société Soitron ne coopérera plus au projet et le ministère sera tenu pour responsable. Le mouvement d'opposition PS avait déjà déclaré le mercredi dernier, 5 août, que le ministère de l'Intérieur installait probablement des caméras de circulation de fabrication russe sur les routes slovaques. Le ministère de l'Intérieur et la société Soitron, fournisseur des caméras, avaient rejeté les allégations concernant l'origine russe des appareils. Par la suite, le ministère a demandé au Bureau national de sécurité de réaliser cette analyse. Une équipe de pompiers slovaques poursuit sa mission en Gironde, en France. Chaque jour commence par un contrôle rigoureux du matériel des véhicules et des équipements de protection individuelle afin de garantir leur disponibilité pour les interventions sur le terrain. Le service d'incendie et de secours slovaque l'a annoncé sur les réseaux sociaux. Selon l'équipe, cette mission a également inclus une rencontre avec le directeur du service d'incendie et de secours de Gironde, Marc Vermeulen, ainsi qu'une coordination des activités avec les commandants français dans les différents secteurs. Le travail de l'équipe slovaque a été salué par la ville de La Brède. En signe de gratitude et de reconnaissance pour leur mission en France, l'équipe slovaque s'est vue remettre une plaque commémorative par le maire de La Brède. Nous apprécions beaucoup ce geste. Il témoigne non seulement de la reconnaissance du travail des pompiers slovaques, mais aussi de la solidarité, de la coopération et de l'amitié entre la Slovaquie et la France, a ajouté l'équipe de pompiers slovaques. La Slovaquie a connu la plus importante éclipse solaire de ces 27 dernières années. La Lune a masqué une grande partie du disque solaire à l'ouest du pays la nuit du 12 août. L'éclipse était moins marquée à l'est. Ce phénomène a également attiré de nombreux spectateurs. La Slovaque Emma Zapletalova est la championne d'Europe du 400 mètres haies. Au championnat d'athlétisme de Birmingham, elle a triomphé en 52 secondes et 91 centièmes, confirmant ainsi sa place de leader du classement mondial cette année. L'ethnographe Darina Lachiakova est décédée à l'âge de 94 ans. Cette interprète de chants folkloriques a contribué de manière significative à la préservation de la culture traditionnelle slovaque tout au long de sa vie. Ses interprétations sont particulièrement connues pour les chansons de sa région natale d'Orava. Darina Lachiakova est née le 23 novembre 1931 à Tvrdošín. Elle s'installe à Bratislava au début des années 50. Elle achève ses études de musicologie et d'ethnographie à l'université Comenius en 1956. En 1961, elle rejoint la radio tchécoslovaque à Bratislava en tant que rédactrice, poste qu'elle occupera pendant 33 ans. Darina Lachiakova a reçu de nombreuses distinctions et récompenses pour son travail.
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1: La Slovaquie soutiendra 11 nouveaux projets d'entreprises slovaques à hauteur de plus de 1,4 million d'euros. C'est ce qu'a déclaré le ministre des Affaires étrangères et européennes, Juraj Blanár. Ces projets contribueront au développement durable, à l'introduction de technologies modernes et au renforcement des économies locales dans 10 pays partenaires de Slovak Aid. Le chef de la diplomatie slovaque a approuvé l'octroi de subventions pour des projets du programme de partenariats commerciaux. Cette procédure se déroulait dans le cadre de l'appel à projets lancé par l'Agence slovaque pour la coopération internationale au développement. Le ministre d'expliquer, la coopération au développement ne se limite plus aujourd'hui à une simple aide financière. Elle repose sur un véritable partenariat au sein duquel les entreprises slovaques apportent leur expérience, leur innovation et leur technologie moderne aux pays en développement. Ces projets contribuent à améliorer la qualité de vie des populations locales et simultanément créent de nouvelles opportunités pour nos entrepreneurs sur les marchés étrangers, a rappelé le ministre. Les projets soutenus seront mis en œuvre en Angola, en Bosnie-Herzégovine, au Ghana, en Irak, au Kenya, au Kyrgyzstan, en Colombie, en Namibie, au Nigeria et en Ukraine.
2: Bonsoir, bonjour, dobrý večer, dobrý deň, chers amis de la Slovaquie et de sa radio internationale. Romana en régie, Zuzana au micro. Nous vous invitons chaleureusement, non pas en raison de cette canicule, à la rencontre avec deux historiens marquants, un Slovaque, un Français, Michal Kšiňan et Antoine Marès. Soyez rassurés, vous apprendrez des choses sur le général français Milan Štefánik. Nous vous souhaitons une agréable écoute.
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2: RSI a un grand plaisir d'accueillir une nouvelle fois l'historien Michal Kšiňan qui a accepté de nous parler de sa publication sur le général Štefánik qu'il a lui-même traduite en français et de plus de nous lire quelques extraits. Merci d'avance, Michal. Mais quand avez-vous décidé de devenir historien et quand remonte votre intérêt pour le général?
3: Bonjour, un peu tout d'abord, merci pour votre invitation. J'étais toujours intéressé par l'histoire. J'ai fait mes études d'histoire et de la langue française et littérature à l'université de Bratislava. Et je pense que c'était mon troisième année où j'ai vraiment ressenti cette passion profonde pour l'histoire. Je me suis dit, oui, ça m'intéresse, je veux être historien. Tout d'abord, j'ai voulu faire plutôt l'histoire médiévale, mais au fur et à mesure, je me suis tourné plutôt vers le XXe siècle. Et pour ça, en fait, pour cette décision, il y avait une anecdote cruciale, parce que mon professeur à l'université de Bratislava, professeur Letz, m'a fait une proposition qu'il y a une possibilité d'aller étudier Štefánik à Paris. Moi, j'étais en quatrième année, donc c'est-à-dire première année de master. Maintenant, à l'époque, c'était quatrième année. J'avais 20 ans, je me suis dit, ouais, bien sûr, pourquoi pas. C'est une proposition qui ne se refuse pas. Et donc, du coup, l'année prochaine, après la fin de mes études à Bratislava, je fais mon master 2, master de recherche à Paris, à la Sorbonne. Et puis, je fais une thèse en co-tutelle entre Paris et Bratislava.
2: Vous avez très bien saisi l'occasion. Vous coopérez avec des historiens marquants français. Parlez-nous de ça un peu.
3: Oui, en fait, bien sûr, je connais plus ou moins tous les historiens et historiennes qui travaillent sur la Slovaquie, sur l'Europe centrale. En France, il s'agit tout d'abord d'Antoine Marès, qui était mon directeur de thèse à l'Université Paris 1. Puis bien sûr, Étienne Boisserie, c'est le spécialiste français de l'histoire slovaque. Nous avons Paul Gradvaux, le successeur de Monsieur Marès, à la tête de la chaire de l'histoire contemporaine de l'Europe centrale, à l'Université de Paris 1. Puis Clara Royer, Isabelle Davion, en fait parmi les jeunes, Paul Lenormand, qui a publié un livre sur l'histoire militaire tchécoslovaque, qui était d'ailleurs traduit en tchèque, mais aussi en slovaque. Puis en fait, Françoise Maillère, Bon, il y a bien sûr en fait tous les historiens qui travaillent sur la Tchécoslovaquie.
2: Vous avez bénéficié d'un séjour à Washington.
3: Oui, Stéphanie a voyagé un peu partout dans le monde. Moi, j'étais obligé de suivre ses pas pour faire la recherche dans les archives, parce que je me suis dit en fait, quand je travaille sur Stéphanie, que je veux vraiment en fait explorer toutes les archives les plus importantes. Et Stéphanie était aussi aux États-Unis, donc j'ai postulé une bourse Fulbright et du coup j'ai pu bénéficier de cette bourse à George Washington University à Washington DC. J'y ai passé 5 mois, très intéressant parce que bien sûr la France je la connaissais déjà, mais en fait les États-Unis c'était quelque chose de nouveau pour moi.
2: Michal, Livre Paris en 2019, vous avez présenté votre livre sur Stéphanie qui a un sous-titre formidable, L'homme qui a parlé avec les étoiles. Seulement 2 années après, cette publication a vu le jour en Slovaquie. Pourquoi? C'est un hasard?
3: Oui, c'est plutôt un hasard parce que, bon, comme Bratislava était la ville invitée au Salon de Livre à Paris, bien sûr, c'était important de publier la biographie à cette occasion. Mais le manuscrit slovaque a été déjà prêt en 2018, mais la maison d'édition était plus lent que prévu. Donc, ça a ajourné la publication de la version slovaque. Mais je crois que oui, ou en écrit, c'était en fait les deux manuscrits étaient prêts plus ou moins en même temps.
2: 2 historiens importants ont discuté avec vous au Salon du Livre à Paris. Comment c'était ce débat?
3: C'était passionnant. Présenter un livre au Salon Paris, ça arrive peut-être une fois dans la vie. Donc, cette occasion était absolument extraordinaire pour moi. Oui, bien sûr, en fait, les 2 historiens, en fait, c'était Antoine Marès, qui était mon directeur de thèse, et Étienne Boisserie, avec lequel je coopère depuis longtemps. Et on se connaissait bien. Mais c'est toujours intéressant de voir un point de vue extérieur, un point de vue français sur la thématique. Et bien sûr, en fait, de ce point de vue, je veux refléter les questions qui m'ont été posées.
2: Parlons de ce livre et proposons des extraits à nos auditeurs.
3: En fait, c'est la première biographie scientifique de Milan Rastislav Štefánik où j'essaie de répondre à la question centrale, en fait, comment quelqu'un devient le héros national. En fait, dans ce cas-là, le héros national slovaque, parce que Stéphanie est très populaire en Slovaquie. J'apporte 4 réponses à cette question. Dans la première partie, en fait, je présente Stéphanie comme quelqu'un comme un homme des réseaux, en s'inspirant de la notion du capital social de Pierre Bourdieu. Dans la deuxième partie, je m'inspire plutôt de la théorie du leader charismatique de Max Weber, donc comment quelqu'un impressionne les gens, pourquoi il réussit. La troisième partie est plutôt traditionnelle, donc je décris les activités de Stéphanie pendant la Première Guerre mondiale, en fait les activités qui ont mené à la naissance de la Tchécoslovaquie. Et dans la quatrième partie, je traite les interactions entre Stéphanie et l'identité slovaque, comment l'identité slovaque a influencé Stéphanie et puis comment Stéphanie a influencé l'identité slovaque. Donc c'est plutôt dans le domaine des études mémorielles où on voit comment la mémoire de Stéphanie a été instrumentalisée, utilisée, pourquoi il y avait quelques groupes qui sont appropriés la mémoire de Stéphanie, etc.
2: Chers amis, il nous arrive pour la première fois d'écouter la lecture d'un livre traduit en français par l'auteur du livre et en même temps traducteur en français, Michal Kshinyan.
3: Le premier extrait, il s'agit d'un extrait de la deuxième partie, le chapitre « Le cul de la science ». Et conflit de génération. Stéphanie vient donc d'une famille conservatrice et très profondément croyante. Les Stéphaniques sont l'exemple de la dynastie pastorienne, car son grand-père ainsi que son père sont ecclésiastiques. Au 19e siècle, il s'agit d'un foyer protestant typique des milieux slovaques. Le jeune Milan Stéphanik est également un vrai croyant. La famille veille sur son évolution intellectuelle et n'hésite pas à le canaliser lorsque le juge nécessaire. Ainsi, lorsqu'il demande à sa sœur Ludmila Zmertichova de lui acheter le livre de Masaryk, Sociální otázka, la question sociale, celle-ci refuse d'abord de le faire, craignant un livre socialiste et subversif, puis le lui procure après s'être assurée que l'ouvrage était compatible avec les idées chrétiennes. Après la fin de ses études secondaires, en 1899, Štefánik décide de suivre des études d'ingénieur en bâtiment à l'École technique supérieure tchèque de Prague. Il est confronté aux idées libérales de l'association universitaire protestante Jeronim, où il découvre une autre approche de la foi. Les jeunes étudiants y discutent ouvertement des questions théologiques progressistes et lisent des œuvres étrangères comme die Christliche Welt. Štefánik est particulièrement influencé par la philosophie de Masaryk, dont les conférences le font douter de la foi chrétienne et de l'existence de Dieu. Bien qu'il soit en accord complet avec lui, il ne comprend guère ses méthodes d'enseignement. Ce professeur pose des problèmes et des questions auxquelles les étudiants doivent répondre pour stimuler leur pensée critique. Štefánik et plusieurs de ses congénères prennent ces questions comme ils y sont habitués, c'est-à-dire comme de simples dogmes. Sa relation à Masaryk est beaucoup plus sentimentale que fondée sur l'analyse. Il le considère comme un prophète. Plusieurs de ses étudiants avaient l'impression que Masaryk était sceptique, voire non-croyant. Ainsi, il a aussi troublé Milan Štefánik, qui le désorientait. Fin de la citation. Le philosophe n'est pas aussi manichéen que le père de Milan Štefánik. Ce dernier y est très sensible et cette expérience transforme considérablement sa vie spirituelle. Le conflit qui couvre depuis le début de son séjour pragois éclate en été 1900. Le presbytère de Košalická est le lieu de discussion frénétique entre Milan Štefánik et son père. Ce ne sont pas seulement les vues de deux générations qui s'affrontent, ce sont aussi deux mondes, deux univers décrits par Jan Lajčák, le monde dogmatique et le monde scientifique. Milan Štefánik essaie d'expliquer ses positions philosophiques libérées du dogmatisme de son père, ce que ce dernier ne veut ni ne peut accepter. Pavel Štefánik tente de réfuter ses théories en usant son autorité paternelle, celle des traditions et des dogmes chrétiens, et de faire revenir Milan sur le droit chemin. En vain, Milan reste sur ses positions qu'il considère comme une vérité inébranlable.
2: Michal Kšiňan lit pour vous les extraits de sa publication « L'homme qui a parlé avec les étoiles » que vous pouvez lire en français grâce à sa propre traduction du slovaque. Nous pouvons passer au deuxième extrait, s'il vous plaît.
3: Deuxième extrait, c'est ce chapitre « Štefánik et les femmes ». Tout le témoignage et souvenir souligne que ce n'est pas la beauté physique de Štefánik qui attire les femmes. Sa petite taille, plutôt considérée comme un défaut esthétique dans le monde slave, où un homme doit être grand et fort, mais un peu moins en France, son visage marqué par de petites cicatrices, traces de la variole contractée à l'âge de 5 ans, ou sa calvitie font dire à Louise Weiss qu'elle n'éprouve pour lui aucune attirance physique, mais qu'elle lui appartient spirituellement sans réserve. Je cite « laideur tragique que la sienne et surnaturelle beauté ». Fin de la citation. Derrière son apparence, Štefánik aurait donc beaucoup de charme. Ses beaux yeux bleus, qui lui donnent un regard aimable, expriment un véritable intérêt pour autrui, de même que le geste de ses mains fines accompagne une voix très agréable à écouter. L'affection des femmes, voire leur dévotion aveugle à son égard, ressortent autant de souvenirs personnels que de sa correspondance. Štefánik attire les femmes par ses qualités de caractère extraordinaires, son impulsivité, son zèle contagieux, ses idéaux élevés ou son art de la séduction. Il décline à deux reprises des demandes en mariage. La première d'Antoine Janssen, la seconde de Louise Weiss au cours de la guerre. Chose peu commune au début du XXe siècle, même aujourd'hui. Un autre amour de Štefánik, Yvon Chotanz, lui écrit, je cite, « Si je vous aime trop, à qui la faute? Est-ce moi qui vous ai fait séduisant? Il aurait fallu ne pas me regarder avec vos yeux, me parler avec votre voix, me montrer votre esprit et votre cœur, ne pas être vous en un mot. » Fin de la citation. Louise Weiss voit en Štefánik un génie et son maître, qu'il emploie comme bon lui semblait pour sa cause. Bien des années plus tard, elle écrira qu'aucune aventure sentimentale ne pouvait être plus néfaste à l'équilibre et à l'orientation de sa jeune vie. Ses relations avec les femmes sont de différentes natures et vont de petites aventures en France ou lors de ses nombreux voyages aux relations sérieuses. Sans détour, il explique son opinion sur la fidélité dans le couple à sa fiancée Yvon Chotanz, affirmant que l'homme est, par nature, bien moins fidèle que la femme et qu'à défaut de la brune, Il peut se consoler avec la blonde. À l'époque, l'adultère masculin est toléré par la loi et par l'opinion. Le divorce est devenu possible en France en 1884 et le principal motif de séparation n'est pas l'adultère, mais le mauvais traitement ou le manque de ressources.
2: Bien détaillé, bien documenté votre livre. Michal Krzynian, s'il vous plaît, proposez-nous votre troisième extrait.
3: Troisième extrait de la quatrième partie. Et le sous-chapitre s'appelle « Globetrotter slovaque ». Devenu astronome, il est amené à beaucoup voyager et il est, sans aucun doute, l'un des plus grands voyageurs slovaques à la charnière des 19e et 20e siècles. Poussé par ses ambitions ou sa curiosité personnelle, il visite 5 continents. En 1908, il veut participer à une expédition au pôle sud, projet qui n'aboutit finalement pas. Stefanik est de petite taille, souvent affaibli par des problèmes de santé, mais n'en est pas moins doté d'une grande force de caractère qui lui permet de surmonter les obstacles. Pendant l'une de ses ascensions au sommet du Mont Blanc, il écrit dans le livre d'or, je cite, « En vérité, je veux être citoyen du monde, c'est pourquoi, même au sommet du Mont Blanc, je suis le fils fidèle de la pauvre Tatra, de la nation slovaque. » Fin de la citation. Malgré ses dimensions cosmopolites, selon de nombreux témoignages, il ne parle pas, mais chante la Slovaquie, et sa voix tremble alors d'émotion. Il est particulièrement lié à Košariska, sa région natale. Le fameux critique littéraire tchèque, František Xaver Šalda, souligne la complémentarité de ses identités. Je cite, « Malgré son universalité typique et le fait que Štefánik vivait des idées culturelles occidentales, et y contribuait, il restait fortement enraciné dans sa terre natale slovaque. Le centre de ses grandes et riches pensées était son village natal slovaque de Košariska. C'est là, en Slovaquie, où il revenait de ses grandes contemplations et idées créatrices. À Paris, le symbole slovaque reste cher à Štefánik. Sur sa carte de visite, il écrit son nom avec la graphie slovaque et lui-même insiste pour qu'il soit correctement orthographié avec un signe diacritique sur le S, CH, et une longueur sur le A. Ah. Plus tard, avant une ascension au Mont Blanc, un homme remarque qu'il est étranger et ce dialogue s'ensuit. Je cite, « Monsieur n'est pas français ?»« Non, je suis slovaque. »« Slovaque ? Dans quelle république vit ce peuple ?» Fin de la citation. Štefánik veut créer un noyau dur au sein du peuple slovaque, une colonne vertébrale qui l'aiderait à renforcer le reste du corps. Il projette une académie slovaque des sciences qui serait un centre à la fois scientifique et intellectuel, le socle de la nation qui doit avoir un idéal d'humanité. Jan Kvačala, spécialiste du grand pédagogue du XVIIe siècle, Jan Amos Comenius, écrit de Paris à Svetozar Urban Vajanski. Je cite, « Milan Rastislav Štefánik, que j'ai rencontré, réfléchit à une académie slovaque, mais je n'y crois point. » Fin de la citation. Si le projet reste vague, audacieux et pour tout dire peu réalisable, il n'en montre pas moins la manière dont raisonne Štefánik. Parmi les solutions qu'il envisage pour aider ses compatriotes, on trouve pêle-mêle le transport des mineurs slovaques des États-Unis vers Tahiti, où ils gagneraient plus facilement leur vie, ou l'orientation des investissements français vers son pays natal. Pourtant, ses idées et ses activités restent plutôt marginales dans son action d'avant-guerre.
2: Michal Krzynian, je pense que ces trois extraits ont suscité l'intérêt de nos auditeurs pour votre publication, mais également pour une nouvelle rencontre avec vous. Merci beaucoup.
3: Je vous remercie et je remercie ainsi l'audience.

0: déplaçons-nous dans le temps. Nous vous proposerons encore un extrait. En 2019, au Salon du Livre à Paris, le micro de RSI a eu l'occasion d'interviewer l'historien français important Antoine Marès. Aujourd'hui, vous avez animé un débat très très intéressant concernant Stefanik. Pouvez-vous nous dire quelques mots pour nos auditeurs ?
1: Ben écoutez, premièrement, comme j'ai eu l'occasion de le dire, Stefanik appartient à mes premières amours, puisque j'ai préparé au début des années 70 ma thèse sur la création de la Tchécoslovaquie et le rôle de la France dans cette création, parce que les archives tchèques et slovaques n'étaient pas accessibles à ce moment-là. Et j'ai découvert la personnalité de Stefanik à travers les archives du service de la Défense. Et j'ai tout de suite été fasciné par ce personnage qui était rentré deuxième classe dans l'armée française et qui a terminé comme général. Au-delà de cela, la biographie de Mikhail Tchinian a montré à quel point cette personnalité était riche, polyvalente, fascinante. Je dirais que c'est un héros de roman qui se laisse difficilement saisir par le travail historique, mais Mikhail a fait un travail remarquable et j'ai été très content d'une part d'introduire cet ouvrage et d'autre part de le présenter ici au Salon du Livre.
0: Chers amis, nous vous remercions de nous avoir suivis aujourd'hui. À une prochaine fois.
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